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0: C'était Adèle Castillo, était avec toi. Je suis bien de retour, il n'y a pas de souci. Il y avait un petit souci technique. On nous entend bien à l'antenne. Valentin, bonjour, bienvenue.
1: Bonjour Christophe, bonjour à tous.
0: Bienvenue dans le plus grand morning de la Loire. On reste en mode feel good. C'est la rentrée, mais on a encore plein de motivation pour cette reprise. Quelle est votre principale motivation? Alors il y a Jean-Claude, il nous dit il espère une dernière saison de tennis. Si mon genou et mon épaule sont d'accord, c'est tout ce qu'on souhaite. Jean-Claude, Mélanie pense déjà au futur voyage que l'on prévoit de réaliser. T'as plein de projets pour cette rentrée, des choses qui te motivent, mon petit Valentin, à part...
1: Ouais, des petits projets.
0: À part venir dans le plus grand morning de la Loire à mes côtés, ce qui est pour toi une énorme motivation le matin, tu dois l'avouer.
1: Ouais.
0: On sent toute ta motivation, très bien. Mais par contre, il va falloir nous trouver cette motivation principale, ce projet peut-être que tu as. On en parle ce matin, on parle aussi de la météo, ça va se dégrader. On spoil.
1: Ouais, une baisse des températures à partir de demain.
0: Ah, voilà. Alors, est-ce que c'est une bonne ou mauvaise nouvelle? Tiens, on pourra en parler ça dans un thème. Tom Walker, juste avant cela, voici Leave Light On.

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1: Allez, comme annoncé, voici la météo du jour, Valentin.
2: On va encore avoir du soleil ce matin, même si les nuages pointeront de plus en plus le bout de leur nez au cours de la journée. On a encore des risques d'orages très localisés à l'extrême sud du département dans l'après-midi. Côté température, on devrait atteindre les 32 degrés pour les maxi à Firminy et à Saint-Chamond, 34 à Charlieu, 35 à Saint-Étienne et Arouane, 36 à Saint-Galmier et jusqu'à 37 degrés attendus à Feurs. Et puis on le rappelle, on devrait donc avoir une vraie chute des températures à partir de demain avec des maxi qui ne dépasseront pas les 21, 22, 23 degrés.
1: Merci beaucoup Valentin. On te retrouve tout à l'heure à 6h30 pour le premier point sur l'actu. Avant cela, Rek et Rocco a un paso de la luna et Alizé, moi, Lolita. Et juste après, ce seront les petites infos du jour. Bougez pas.

0: rubrique Petites Infos du jour. Bonjour.
1: Bonjour, bonjour. Nous sommes le mardi 8 septembre. On va souhaiter une bonne fête aux Adriens, mais également aux Adriennes et Adrianes. Bon anniversaire aujourd'hui. C'est l'anniversaire du capitaine de la SS lors de l'épopée européenne des Verts de 70. Il a remporté avec les Verts 7 titres de champion de France, 14 sélections avec l'équipe de France. Vous l'avez reconnu, c'est Jean-Michel Larquet, ancien footeux français, né en 47 à Bizanos, qui fête aujourd'hui ses 79 ans, qui a marqué l'histoire des Verts, avec qui, je le disais, il a remporté plusieurs titres. Bon anniversaire à Jean-Michel Larquet. Aujourd'hui, on célèbre également la diffusion du premier épisode d'une série mythique. Est-ce que vous l'avez ? Star Trek ! Premier épisode, c'était un 8 septembre, il y a 60 ans tout juste. Aujourd'hui, première diffusion sur NBC. Il y aura eu au total près de 80 épisodes entre 66 et 69. C'est une série fondatrice de la science-fiction moderne. Le capitaine Kirk et Mr. Spock seront diffusés en France à partir de 82 sur TF1. Puis en 86 sur la 5, le Guinness World Records le classe cette série comme la franchise de science-fiction TV la plus prospère, avec une valeur estimée à plus de 10 milliards de dollars. La citation du jour, l'intelligence, c'est comme les sous-vêtements. Il faut en avoir, mais il n'est pas nécessaire de les montrer. Voici pour le retour des hits, l'excellent titre de Kavinsky avec Angèle. Ça s'appelle Night Call. Et je vous souhaite un bon début de journée. 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

0: Gims, Soleil. Juste après, le premier point sur l'actu locale. C'est à l'admis, à tout de suite.
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0: est 6h30, voici le premier point sur l'actu locale avec Valentin Barthévion. Bonjour Valentin.
1: Bonjour Christophe, bonjour à tous.
0: Et à la une, on connaît tous Octobre Rose, on connaît moins Septembre Rouge.
1: Ouais, ce mois de septembre est un mois consacré au cancer du sang, comme peut l'être Octobre Rose avec le cancer du sein. Souvenez-vous, l'an dernier, la Patrouille de France avait survolé le CHU de Saint-Etienne à cette occasion. Dans la Loire, l'association ELI pour Ensemble Leucémie, Lymphome Espoir, œuvre pour cette cause et à l'occasion de ses 20 ans, elle a prévu 3 rendez-vous en septembre. Ça débute le jeudi 17 septembre. Les précisions de Bernard Laroche, coordinateur de l'association dans le département.
2: Le premier, il est au centre IG. C'est un après-midi d'information pour ces personnes touchées par la maladie, pour mieux connaître leur maladie, mieux connaître l'évolution des traitements. Et puis, le 25 septembre, là, c'est plus grand public, ceux qui souhaitent aider Ellie et qui aiment le répertoire de Raymond Devos et de Georges Brassens, puisque ça sera un spectacle autour de ces deux répertoires à Saint-Genès-l'Air. Et puis, le lendemain, c'est gratuit, c'est ludique, ça sera place Jean Jaurès. Ça s'appelle Mission Santé à Saint-Thé, une sorte de petit jeu de piste avec des jeux au niveau de chaque stand, mais des jeux qui sont informatifs de façon à faire progresser la connaissance des gens sur comment préserver sa santé et préserver la santé de ses proches.
1: Un des propos recueillis par Anthony Perel a noté que les cancers du sang sont la première cause de cancer chez les 15-25 ans. Dans le reste de l'actualité, un accident de trottinette a fait un blessé grave cette nuit à Saint-Etienne. Vers 1h du matin, un homme d'environ 50 a été retrouvé au sol par les secours rue Claude Delaroa. Pris en charge par les pompiers et le SMUR, il a été transporté en tant que blessé grave au déchocage du CHU de l'Hôpital Nord.
0: Et en parlant du CHU, un rassemblement intersyndical a lieu aujourd'hui.
1: Ouais, pour dénoncer les conditions de travail exécrables, des organisations de travail dangereuses, une offre de soins massacrée ou encore des salaires trop bas, la CGT CHU 42 parle d'une journée morte de la fonction publique. Le rassemblement est prévu entre 13h et 15h sur le rond-point de l'Hôpital Nord. Eux aussi se mobilisent, les agriculteurs. Après la Confédération Paysanne de la Loire hier devant la sous-préfecture de Roanne, c'est au tour de la FDSEA 42 d'appeler à un rassemblement ce matin. Il est encore une fois dénoncé le plan climat, adaptation, sécheresse et incendie dévoilé par le gouvernement la semaine dernière après un été particulièrement difficile. Selon la FDSEA, ce n'est pas un plan d'urgence mais un effet d'action. Le rassemblement est prévu à 11h30 devant la sous-préfecture de Montbrison. Sur les routes, attention, on le rappelle, mais la RN 88 sera encore fermée cette nuit à hauteur de Firminy en raison de l'entretien de la tranchée couverte. Anticipez vos trajets puisque ça le sera encore les 3 prochaines nuits entre 21h et 6h du matin.
0: En basket, le SCAP continue d'enchaîner avec une nouvelle victoire.
1: Ouais, après avoir battu la Chorale de Roanne, les hommes de Julien Corté qui évolueront en Elite 2 à la reprise se sont imposés face à la GIA Vichy hier soir. Victoire 83-71 dans ce nouveau match amical. Prochain rendez-vous pour le SCAP vendredi avec la réception d'Aix-Maurienne à Unieu dans l'Ondaine pour un nouveau match amical, mais cette fois caritatif puisque ce sera au profit de l'association Cœur d'Afrique. On vous a mis plus d'infos sur activeradio.com. Et puis il y a du foot ce soir avec le retour de la Ligue des Champions. Jusqu'à jeudi, c'est parti pour la première journée de la phase de ligue de la compétition. 18 rencontres au total ce soir. Le LOSC reçoit notamment le Betis Séville à 21h. Le PSG jouera demain contre le Slovan Bratislava et puis jeudi le RC Lens se déplacera sur la pelouse du Slavia Prague.
0: Allez, on termine par un petit point météo de ce mardi.
1: On va encore avoir du soleil aujourd'hui, même si les nuages vont pointer de plus en plus le bout de leur nez au cours de la journée. On a encore des risques d'orages très localisés à l'extrême sud du département, notamment dans l'après-midi. Côté température, on va atteindre les 32 degrés pour les maxi à Firminy et à Saint-Chamond, 34 à Charlieu, 35 à Saint-Etienne et Arouane, 36 à Montbrison et jusqu'à 37 degrés à Feur. Et puis on le rappelle, on devrait avoir une chute des températures à partir de demain, avec des maxi qui ne dépasseront pas les 23 degrés.
0: Merci beaucoup Valentin, on te retrouve à la nuit. Et pour le retour des hits, voici Oria, soirée mondaine. Je vous souhaite un bon début de journée. Il est 6h34, vous écoutez le plus grand morning de la Loire.

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3: Et bienvenue dans le plus grand morning de la Loire. Je vous souhaite la bienvenue. Nous sommes le mardi 8 septembre, il y a quelques années en arrière. Oui, quelques années, en 79, Le Monde consacrait ce jour-là un article au redressement de Manu France, l'entreprise emblématique de Saint-Étienne après de graves difficultés financières. Une société nouvelle, Manu France, avait été créée le 19 juin 79 à la rentrée de septembre. Donc en ce moment, en 79, eh bien, les premiers signes apparaissent encourageants. Et l'opération de redressement semble avoir une chance de réussir. Mais l'espoir sera de courte durée. Les difficultés financières reprennent dès 1980. La société Nouvelle Manu France est mise en liquidation. Ce sera en octobre 80, menaçant les 1900 emplois. Une reprise en coopérative prolonge l'activité quelques années, mais elle est à son tour liquidée en 85. Voilà, ça s'est passé à Saint-Étienne un 8 septembre. Dans un instant, le taroscope de Céline. Et puis tout de suite, voici l'emblématique James Blunt, You're Beautiful.

0: taroscope de Staline.
1: Et voici votre taroscope de ce 8 septembre. Les béliers, la souplesse et la flexibilité d'esprit sont des atouts appréciables pour avancer sereinement dans la vie. Les taureaux, eh bien vous êtes déterminés à réussir, mais votre difficulté est la patience et pourtant c'est la meilleure marche à suivre. Les gémeaux, eh bien vous parvenez à garder l'esprit libre et à conserver vos activités, mais vous aspirez à des changements dans votre situation. Les cancers, de nouvelles rencontres vous conduiront à évoluer dans un contexte complètement différent de celui actuel. Les lions, il y a une certaine négligence dans tous les domaines ces derniers temps. Vous devez reprendre les choses en main. Les vierges, eh bien, vous êtes passifs. Vous attendez un signe pour avancer. Vous avez toutes les aptitudes pour agir. Les balances, remarquez que chaque fois que vous demandez de l'aide avec sincérité, de fameux hasards se produisent. Les scorpions, bien vos réflexions intérieures pourraient vous amener vers un total changement de but. Mais faites attention à ne pas vous isoler. Les sagittaires, vous saurez vous montrer énergique et enthousiaste dans le travail. Et cela vous conduira vers la réussite. Capricorne, il y a des limites à ne pas dépasser car elles pourraient avoir de grosses conséquences dans votre vie personnelle. Les Verseaux, eh bien les résolutions que vous avez su prendre vous mèneront à une meilleure santé morale et physique. Enfin, poisson, vous entrez dans une période harmonieuse, votre joie renaît, vous avancez vers de nouvelles étapes sereinement. La phrase qu'a choisie Stéline aujourd'hui, une main, même vide, est parfois d'un grand secours.
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0: très très bon. Jean-Jacques Goldman, il suffira d'un signe, il suffit d'un petit signe pour reprendre le moral en cette période de rentrée. Vous l'avez peut-être un petit peu en berne, pas trop envie de rentrer. Mais on va garder, on va rester en mode feel good. Quelle est votre principale motivation pour cette rentrée? Vous en avez certainement peut-être un nouveau projet de vacances qui vous aide à avancer. Ou bien de bonnes résolutions, reprendre un sport. Dites-nous votre principale motivation pour cette reprise. On en parle ce matin dans le thème du jour. À suivre, Dizis, Théodora, Mélodrama et les infos à 7h. Ce sera avec Valentin Barthévian.
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0: très bon début de journée. Vous écoutez le plus grand morning de la Loire. Il est 7h. Et voici tout de suite les infos avec Valentin Barthévian. Bonjour Valentin.
1: Bonjour Christophe, bonjour à tous.
0: À la une, on ne le sait pas forcément, mais chaque année, le mois de septembre est un mois de sensibilisation au cancer du sein.
1: Ouais, au cancer du sang.
0: Du sang, pardon, type de
1: maladie qui touche environ 45 000 personnes dans notre pays et qui représente 12% des nouveaux cas de cancer selon les données de Santé publique France. Dans la Loire, l'association ELI pour Ensemble, le CEMI, l'Infome Espoir, œuvre depuis 20 ans pour cette cause. Bernard Laroche, coordinateur du collectif dans le département, nous le présente.
2: C'est une association de patients et de proches, les patients étant atteints d'un cancer du système lymphatique, donc un peu moins connu, parce que cancer du poumon, on sait que c'est au poumon, cancer du sein, on sait que c'est au sein. Le système lymphatique, il est réparti dans tout le corps, il irrigue les glandes, les différents organes, et surtout, c'est la première cause de cancer des 15-25 ans, qui touche beaucoup de jeunes, et puis, bon, on a une recrudescence, alors d'autres formes de lymphome sur les personnes, je dirais, seniors.
1: Des propos recueillis par Anthony Perel. Trois rendez-vous sont proposés à l'occasion de ce mois de septembre. Le jeudi 17 au centre IG à Saint-Prix en Jarret, le vendredi 25 à 20h à la salle Pinatel de Saint-Genélaire pour une soirée festive et le lendemain place Jean Jaurès à Saint-Thé pour des animations gratuites, ludiques et ouvertes à tous dès 17h. Dans le reste de l'actualité, un Ligérien de 20 ans est décédé dans un accident de la route dans le Puy-de-Dôme. D'après le Progrès, ça s'est passé dimanche vers 16h30 sur l'A89. Originaire de Feur, il a perdu le contrôle de sa voiture avant d'entrer en collision avec un panneau puis des arbres au niveau de la bretelle de sortie de l'aire de repos de Limagne à Orléans. Il n'a pas pu être réanimé par les secours. En parlant d'accidents mortels, la préfecture de la Loire continue de sensibiliser et rappelle que la prudence et le respect des règles est fondamental. À quelques mois de la fin de l'année, il y a déjà eu 24 morts sur les routes de notre département. C'est 5 de plus que l'année dernière.
0: Le CHU et la préfecture de la Loire se mobilisent contre les violences sexuelles sur les enfants.
1: Oui, parce qu'il y a urgence à agir en France. Toutes les 3 minutes, un enfant est victime de violences sexuelles. Le CHU renforce donc son accompagnement des enfants victimes. Dans un clip vidéo, on peut entendre la reprise du titre « Ruelle sombre » de Lisa Pariante, adaptée à la situation. L'objectif est de mieux faire connaître auprès du grand public, des familles et des professionnels, les dispositifs d'accueil, d'écoute et de prise en charge existants, mais aussi de favoriser la libération de la parole des mineurs. Après la Confédération paysanne de la Loire hier devant la sous-préfecture de Roanne, c'est au tour de la FDSEA 42 d'appeler un rassemblement ce matin. Il est encore une fois dénoncé le plan climat, adaptation, sécheresse et incendie dévoilé par le gouvernement la semaine dernière après un été particulièrement difficile. Selon la FDSEA, ce n'est pas un plan d'urgence mais un effet d'action. Le rassemblement est prévu à 11h30 devant la sous-préfecture de Montbrison.
0: Et puis en basket, après avoir dominé la chorale, le SCAB enchaîne avec une nouvelle victoire.
1: Ouais, les hommes de Julien Cortet qui évolueront en Elite 2 à la reprise se sont imposés face à la JA Vichy hier soir, victoire 83-71 dans ce nouveau match amical. Le prochain rendez-vous pour le SCAB, c'est vendredi avec la réception d'Aix-Maurienne à Unieu dans l'Andenne pour un nouveau match amical, mais cette fois caritatif puisque ce sera au profit de l'association Cœur d'Afrique. On vous a mis plus d'infos sur activeradio.com.
0: Merci beaucoup Valentin. On passe maintenant à la météo du jour.
1: Ouais, on va encore avoir du soleil, hein, même si on a encore quelques nuages attendus aujourd'hui. On a également des risques d'orages très très localisés, mais rien de bien méchant à l'extrême sud du département dans l'après-midi. Côté température, on va atteindre les 32 degrés pour les maxis à Firminy et à Saint-Chamond. Il fait chaud encore aujourd'hui. 34 à Charlieu, 35 à Saint-Étienne et à Rouen, 36 à Montbrison et jusqu'à 37 degrés à Feur. Et puis à partir de demain, eh bien, les températures vont véritablement chuter. On ne dépassera pas les 23 degrés pour les maxis.
0: Merci beaucoup Valentin. Le retour des hits, c'est avec Shakira et Burna Boy. Voici Die Die.

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2: Et bienvenue dans le plus grand morning de la Loire. On attaque la saison 2 avec vous, avec toute l'équipe. Et puis, de la nouveauté, vous savez qu'Anthony Perel nous rejoint cette saison avec notamment la traîne du jour qu'on retrouve aux alentours de 8h40. Je voulais vous parler ce matin des tempêtes. Malheureusement, la Loire a bien été touchée. Et du côté de Villars et de Saint-Just-en-Rambert, vous savez bien de quoi je parle. Chaque année, Météo France attribue un nom, enfin Météo France, un groupe de prévisionnistes européens, attribue un prénom à une tempête. Ça permet de communiquer plus efficacement auprès du public. Lorsqu'un épisode de vent violent approche, ça permet d'anticiper, malheureusement, de pas toujours éviter les catastrophes. La liste a été dévoilée, il y a quand même 40 000 prénoms qui ont été proposés par les Français. Adam, Bruna, Charles, Diane, Eric, Flora, Gabriel, Héloïse, bref, il y a 21 prénoms qui ont été désormais choisis. Vous avez peut-être participé, peut-être qu'une prochaine tempête portera votre prénom. Enfin, espérons que Météo France n'ait pas trop à piocher dans la liste. Et puis, s'il peut parler le 42, c'est pas mal non plus. 43 aussi, bien évidemment. Gauthier, Somebody That I Use de Tuno, c'est le retour des hits. Et puis, juste après, je vous offre vos places pour aller au concert Génération Céline.
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1: Et ouais, ce sera les 2 et 3 octobre, le vendredi soir 2, c'est au Zénith à Saint-Thé, le samedi soir du côté de Roanne au Scarabée. Vous voulez gagner vos deux places maintenant? Eh bien, nous allons jouer ensemble et je vais vous offrir vos deux places pour aller au Zénith, au Scarabée de Rioche. Allez, le Scarabée maintenant, on va jouer avec vous, plutôt les Rouennais, même si toute la Loire peut bien aller au Scarabée. Qui a écrit « Pour que tu m'aimes encore » pour Céline Dion? Est-ce que c'est Jean-Jacques Goldman ou Pascal Obispo pour « Que tu m'aimes encore » Est-ce que c'est Goldman ou Obispo qui l'a écrit? Eh bien, vous de donner la bonne réponse dès maintenant, car il nous vous attend au standard. Bonne chance.
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1: Faut pas traîner au standard si vous voulez gagner vos deux places pour ce spectacle Génération Céline. Ça s'annonce énorme. Quatre chanteuses qui reprennent les plus grands tubes de Céline Dion avec des voix vraiment proches de l'original. Karine qui est avec nous pour jouer ce matin.
2: C'est Aude de Riorges.
1: Eh bien bonjour Aude.
3: Bonjour Active Radio.
1: Bienvenue Aude. Je te laisse te présenter, tu fais quoi dans la vie?
3: Alors moi je suis directrice de centre de loisirs. Et du coup là je suis trop contente d'être en antenne avec vous ce matin. C'est trop génial.
1: Eh bien écoute, ça nous fait plaisir. Ça fait plaisir d'entendre des gens heureux comme ça, de reprendre à la rentrée. C'est parfois un petit peu morose. Mais toi on sent que...
3: Ah non, moi j'adore ce que je fais. Alors du coup c'est trop cool.
1: C'est génial. Aude, tu es fan de Céline Dion?
3: Oui, j'aime beaucoup. Qui n'aime pas, j'ai envie de dire.
1: Oui, mais tu as raison. Tu as essayé d'aller à Paris, de prendre des places ou pas?
3: Oui, bien évidemment, mais du coup, je n'ai pas réussi.
1: Eh ben, on est de nombreux du coup à faire ça. Et puis, on va aller pouvoir assister à quand même un spectacle avec du Céline Dion, sans Céline Dion, mais c'est plus facile. Eh ben, écoute, je vais peut-être t'offrir tes deux places pour aller au Scarabée le samedi 3 octobre. Qui a écrit Pour que tu m'aimes encore pour Céline Dion? C'est Jean-Jacques Goldman ou Obispo?
3: Goldman.
1: Ouais, bonne réponse. C'est lui qui a écrit ce titre pour l'album 2, sorti le 30 mars 95. C'est Goldman qui avait décidé d'écrire un disque spécialement pour Céline en s'inspirant de sa vie amoureuse, de sa vie d'artiste. Voilà, une collaboration s'est installée et on peut dire que Goldman a quand même écrit de gros succès pour Céline Dion. Félicitations Aude, tu seras bien au concert au Scarabée de Riorges. Ce sera le samedi 3 octobre. Voilà.
3: Merci
1: pour toi.
3: Merci beaucoup Active.
1: Je t'en prie, belle journée. Au revoir.
3: Merci, au revoir.
1: Au revoir. Il nous reste des places pour ce matin, Karine?
2: Oui, on en a encore.
1: Mais oui, je le savais. On va offrir peut-être pour le Zénith de Saint-Étienne tout à l'heure.
2: Oui, c'est ça.
1: Eh ben, ça marche. Restez attentifs, restez à l'écoute. C'est le plus grand morning de la Loire. Il est le retour des hits maintenant. C'est avec Imagine Dragons. Voici Natural. Bon début de journée.

0: Natural, Imagine Dragons dans un instant. Funback, Star Seller, Front to the Floor et les infos à 7h30.
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30: Ah, ce matin, c'est compliqué sur la RN 88. Un peu de patience. Soyez patients et prudents ce matin sur la RN 88, dès la sortie de Firminy jusqu'à Saint-Etienne. Et puis, l'autre point de blocage principal, eh bien, c'est sur la rocade, la D498, dans le sens Saint-Marcelin-Andrézieux.
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0: Il est 7h30, passé d'une petite minute. Voici les infos locales avec Valentin Barthévian. Rebonjour Valentin.
1: Rebonjour Christophe, bonjour à tous.
0: À la une, on connaît tous Octobre Rose, on connaît moins Septembre Rouge.
1: Ouais, ce mois de septembre est un mois consacré au cancer du sein, comme peut l'être Octobre Rose avec le cancer du sein. Souvenez-vous, l'an dernier, la patrouille de France avait survolé le CHU de Saint-Etienne à cette occasion. Dans la Loire, l'association ELI pour Ensemble Leucémie, Lymphome, Espoir œuvre pour cette cause. Et à l'occasion de ses 20 ans, elle a prévu 3 rendez-vous en septembre. Ça débute le jeudi 17. Les précisions de Bernard Laroche, coordinateur de l'association dans le département.
2: Le premier, il est au centre Igé. C'est un après-midi d'information pour ces personnes touchées par la maladie, pour mieux connaître leur maladie, mieux connaître l'évolution des traitements. Et puis le 25 septembre, là c'est plus grand public, ceux qui souhaitent aider Eli et qui aiment le répertoire de Raymond Devos et de Georges Brassens, puisque ça sera un spectacle autour de ces deux répertoires à Saint-Genès-l'Air. Et puis le lendemain, c'est gratuit, c'est ludique, ça sera place Jean Jaurès. Ça s'appelle Mission Santé à Saint-Thé, une sorte de petit jeu de piste avec des jeux au niveau de chaque stand, mais des jeux qui sont informatifs de façon à faire progresser la connaissance des gens sur comment préserver sa santé et préserver la santé de ses proches.
1: Un des propos recueillis par Anthony Perret a noté que les cancers du sein sont la première cause de cancer chez les 15-25 ans. Dans le reste de l'actualité, un accident de trottinette a fait un blessé grave cette nuit à Saint-Étienne. Vers 1h du matin, un homme d'environ 50 ans a été retrouvé au sol par les secours rue Claude Delaroa, pris en charge par les pompiers et le SMUR. Il a été transporté en tant que blessé grave au déchocage du CHU de l'hôpital Nord.
0: Et en parlant du CHU, un rassemblement intersyndical a lieu aujourd'hui.
1: Ouais, pour dénoncer les conditions de travail exécrables des organisations de travail dangereuses. Encore, je cite, une offre de soins massacrée et les salaires. La CGT CHU 42 parle d'une journée morte de la fonction publique. Le rassemblement est prévu entre 13h et 15h sur le rond-point de l'hôpital Nord. Eux aussi se mobilisent, ce sont les agriculteurs. Après la Confédération Paysanne de la Loire hier devant la sous-préfecture de Rouen, c'est au tour de la FDSEA 42 d'appeler un rassemblement ce matin. Il est encore une fois dénoncé le plan climat, adaptation, sécheresse et incendie dévoilé par le gouvernement la semaine dernière. Après un été particulièrement difficile, selon la FDSEA, ce n'est pas un plan d'urgence, mais un effet d'annonce. Le rassemblement est prévu à 11h30 devant la sous-préfecture de Montbrison. Sur les routes, on le rappelle, attention, la RN88 sera encore fermée cette nuit à hauteur de Firminy en raison de l'entretien de la tranchée couverte. Anticipez vos trajets puisque ça le sera encore les 3 prochaines nuits entre 21h et 6h du matin.
0: En basket, le SCAB continue d'enchaîner avec une nouvelle victoire.
1: Ouais, après avoir battu la Chorale de Rouen, les hommes de Julien Cortet qui évolueront en Elite 2 se sont imposés face à la JA Vichy hier soir. Victoire 83-71 dans ce nouveau match amical. Prochain rendez-vous pour le SCAB vendredi avec la réception d'Aix-Maurienne à Unieux dans l'Ondaine pour un nouveau match amical, mais cette fois caritatif puisque ce sera au profit de l'association Cœur d'Afrique. On vous a mis toutes les infos sur activeradio.com. Et puis il y a du foot ce soir avec le retour de la Ligue des Champions jusqu'à jeudi. C'est parti pour la première journée de la phase de Ligue de la compétition. 18 rencontres au total. On a notamment nos clubs français ce soir. Le LOSC reçoit le Betis Séville à 21h. Le PSG jouera demain contre le Slovan Bratislava. Et puis jeudi, le RC Lens se déplacera sur la pelouse du Slavia Prague.
0: Et enfin, on termine par la météo de ce mardi.
1: On va encore avoir du soleil aujourd'hui, même si on a quelques nuages. On a encore des risques d'orage très localisés à l'extrême sud du département dans l'après-midi. Côté température, on devrait atteindre les 32 degrés pour les maxis à Firminy et à Saint-Chamond, 34 à Charlieu, 35 à Saint-Étienne et à Rouen, 36 à Saint-Galmier et jusqu'à 37 degrés à Feur. Tout ça avant une baisse des températures dès demain.
0: Eh bien, merci beaucoup Valentin. On te retrouve dans un instant. Karine nous rejoint. Ce sera les petites infos du jour et la citation juste après Léna, mauvais garçon.

0: Bonjour.
1: Bonjour, nous sommes le mardi 8 septembre et aujourd'hui on va souhaiter une bonne fête aux Adriens.
2: Ils sont inventifs et réfléchis, ils ont un tempérament fort, ce sont des travailleurs acharnés et ambitieux.
1: Merci Karine, du coup bonne fête aussi aux Adriennes, c'est aussi la fête des Adriennes. Bon, Valentin n'est pas... il arrive, Valentin il va certainement avoir la réponse rapidement, même si je suis sûr Karine que tu l'as. Il a été capitaine de l'AS Saint-Etienne lors de l'épopée européenne des Verts dans les années 70.
3: Jean-Michel Larquier.
1: Bah oui, bonne réponse, avec Saint-Etienne il remporte 7 titre de France, il compte 14 sélections avec l'équipe de France. Bon anniversaire à Jean-Michel Larquet, vous savez quel âge il a aujourd'hui?
2: Non.
3: 76 ans.
1: Ah, t'es pas loin. 79 ans, il est né en 47 à Bisanos. Après sa carrière de joueur, eh ben, il a fait une belle carrière de journaliste quand même et de commentateur sportif, et notamment avec Thierry Roland, avec qui il a fait un duo plutôt emblématique. On se souvient tous des commentaires de 98 et de la finale. Aujourd'hui, le 8 septembre, eh bien, en fait, c'est également quelque chose. Une série télé a été diffusée pour la première fois sur NBC. Je vous passe le générique, est-ce que vous allez trouver le nom de la série ? Vous l'avez pas, vous ?
2: Non.
1: On a notre producteur Stéphane Perrier qui, hier, dès les premières notes, l'a tout de suite reconnu. Star Trek ! Bon, ok, c'est pas
3: mal. Encore un truc d'ancien, quoi.
1: Oui, c'est un truc d'ancien. C'est vrai, Valentin, Capitaine Kirk et Mr. Spock, c'est un truc d'ancien. Mais par contre, sache quand même, Valentin, que c'est une série fondatrice de la science-fiction moderne. Tu aimes la science-fiction moderne ?
3: Ouais, ça va.
1: Eh ben, tu peux dire merci à Star Trek.
3: Ah bah voilà, merci. Valentin. Merci beaucoup.
1: C'est l'une des franchises de science-fiction les plus importantes de l'histoire de la télé, avec plus de 6 décennies d'existence. Alors, c'est sorti en 66 aux États-Unis. Et les premières aventures de Kirk et de Mr. Spock ne seront diffusées en France qu'à partir de 82. Il y a quand même eu un sacré laps de temps sur TF1 et puis sur la 6 à partir de 86. Tu regardais pas non plus, Karine?
2: Ah non, c'est pas trop mon truc.
1: Bon, d'accord. En tout cas, au Guinness Book des records, eh bien cette série, cette franchise est celle qui est la plus grosse franchise de science-fiction, la plus prospère en tout cas, avec une valeur estimée à 10 milliards quand même de dollars. Je vous propose la citation du jour. L'intelligence, c'est comme les sous-vêtements, il faut en avoir, mais il n'est pas nécessaire de les montrer. Et après cette belle citation, le retour des hits avec Alliance Ethnique, c'est simple et funky. Et puis dans un instant, on retrouvera le taroscope de Stéline. Belle journée, bienvenue l'équipe, ça va, vous allez bien?
2: Oui,
3: ça va, merci.
1: Et bah, allez, on est ensemble jusqu'à 10h, à tout de suite.

0: Céline. Et voici tout de suite votre taroscope de ce mardi. Les béliers, la souplesse et la flexibilité d'esprit sont des atouts appréciables pour avancer sereinement dans la vie. Les taureaux, eh bien vous êtes déterminés à réussir, mais votre difficulté est la patience. Et la patience, et pourtant, c'est la meilleure marche à suivre. Gémeaux, vous parvenez à garder l'esprit libre et à conserver vos activités, mais vous aspirez à des changements dans votre situation. Les cancers, de nouvelles rencontres vous conduiront à évoluer dans un contexte complètement différent de celui actuel. Les lions, il y a une certaine négligence dans tous les domaines ces derniers temps. Vous devez reprendre les choses en main. Les vierges, eh bien vous êtes passifs. Vous attendez ainsi pour avancer. Vous avez toutes les aptitudes pour agir. Balance, remarquez que chaque fois que vous demandez de l'aide avec sincérité, de fameux hasards se produisent. Scorpion, vos réflexions intérieures pourraient vous amener vers un total changement de but. Mais faites attention à ne pas vous isoler. Les sagittaires, vous saurez vous montrer énergique et enthousiaste dans le travail. Et cela vous conduira vers la réussite. Capricorne, il y a des limites à ne pas dépasser car elles pourraient avoir de grosses conséquences dans votre vie personnelle. Les Verseaux, les résolutions que vous avez su prendre vous mèneront à une meilleure santé morale et physique. Enfin, Poissons, vous entrez dans une période harmonieuse. Votre joie renaît, vous avancez vers de nouvelles étapes sereinement. La phrase qu'a choisi Céline aujourd'hui, une main, même vide, est parfois d'un grand secours.
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Jason Derulo, Mi Chico. Nous sommes le 8 septembre et je reviens sur cet article du Monde qu'il publiait un 8 septembre, mais c'était pas hier, c'était en 79. Le Monde consacrait ce jour-là un article au redressement de Manu France, l'entreprise emblématique de Saint-Étienne après de graves difficultés financières. Une société nouvelle Manu France avait été créée le 19 juin 79 pour tenter de sauver l'activité. On était alors plein d'espoir à Saint-Étienne. C'est vrai que Manu France représentait alors un enjeu économique, industriel et social majeur. Malheureusement, l'espoir était de courte durée. Les difficultés financières reprennent dès 1980. Voilà pour ce petit point sur l'histoire qui s'est passée un 8 septembre. Dans un instant, on fait un point sur vos conditions de circulation, bouchons et accidents. On en parle dans un instant. Pour les hits, voici LP, Lost on You. Je vous souhaite un bon début de journée, un bon réveil. Et puis si vous êtes sur la route, soyez prudents. On fait un point sur vos conditions de circulation juste après ça.

0: LP Lost on You. Allez, Alex Warren, Fever Dream dans un instant.
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18: 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Et on a du monde ce matin sur la RN88 dès la sortie de Firminy. Et on nous a signalé, Amandine, merci, un accident impliquant deux voitures juste après le Chambon-Feugerolles. Soyez prudents, beaucoup de monde également sur la bretelle d'accès au niveau de Terre-Noire lorsqu'on est de Saint-Chamond en direction de la Terrasse. Et puis toujours un peu de monde ce matin et pas mal d'attentes avant le rond-point d'Andrézieux si vous venez de Saint-Marcelin depuis la Rocade. Soyez prudents.
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0: 12% des nouveaux cas de cancer selon les données de Santé publique France. Dans la Loire, l'association ELI pour Ensemble, c'est 1000 Lymphome Espoir, œuvre depuis 20 ans pour cette cause. Bernard Laroche, coordinateur du collectif dans le département, nous le présente.
1: C'est une association de patients et de proches, les patients étant atteints d'un cancer du système lymphatique, donc un peu moins connu parce que cancer du poumon, on sait que c'est au poumon, cancer du sein, on sait que c'est au sein. Le système lymphatique, il est réparti dans tout le corps, il irrigue les glandes, les différents organes, et surtout, c'est la première cause de cancer des 15-25 ans qui touche beaucoup de jeunes, et puis...
0: trois rendez-vous sont concernés le mois de septembre. C'est au centre des symptômes. Et le lendemain, plein Jean Jaurès à Saint-Thé pour des animations gratuites. À tous des 10 dans le reste, rien de 20 ans, dans un accident de la route.

0: l'herbe à Orléans. Il n'a pas pu être réanimé par les secours. En parlant d'accidents mortels, la préfecture de la Loire continue de sensibiliser et rappelle que la prudence et le respect des règles est fondamental. À quelques mois de la fin de l'année, il y a déjà eu 24 morts sur les routes de notre département. C'est 5 de plus que l'année dernière.
1: Le CHU et la préfecture de la Loire se mobilisent contre les violences sexuelles sur les enfants.
0: Oui, parce qu'il y a urgence à agir. En France, toutes les 3 minutes, un enfant est victime de violences sexuelles. Le CHU renforce donc son accompagnement des enfants victimes. Dans un clip vidéo, on peut entendre la reprise du titre Ruelle sombre de Lisa Pariente adaptée à la situation. L'objectif est de mieux faire connaître auprès du grand public, des familles et des professionnels les dispositifs d'accueil, d'écoute et de prise en charge existants, mais aussi de favoriser la libération de la parole des mineurs. Après la Confédération paysanne de la Loire hier devant la sous-préfecture de Roanne, c'est au tour de la FDSEA 42 d'appeler un rassemblement ce matin. Il est encore une fois dénoncé le plan climat, adaptation, sécheresse et incendie dévoilé par le gouvernement la semaine dernière après un été particulièrement difficile. Selon la FDSEA, ce n'est pas un plan d'urgence mais un effet d'annonce. Le rassemblement est prévu à 11h30 devant la sous-préfecture de Montbrison.
1: Et puis en basket, après avoir dominé la chorale, le SCAB enchaîne avec une nouvelle victoire.
0: Ouais, les hommes de Julien Cortet qui évolueront en Elite 2 à la reprise se sont imposés face à la GIA Vichy hier soir. Victoire 83-71 dans ce nouveau match amical. Prochain rendez-vous pour le SCAB vendredi avec la réception d'Aix-Maurienne à Unieux dans l'Ondaine pour un nouveau match amical qui sera caritatif puisque ce sera au profit de l'association Cœur d'Afrique. On vous a bien sûr mis toutes les infos sur activeradio.com.
1: Et on termine par la météo de ce mardi, Valentin.
0: On va encore avoir du soleil ce matin, même si il y a encore quelques petits nuages. On a également des risques d'orages très localisés à l'extrême sud du département dans l'après-midi, mais rien de bien méchant. Côté température, il fait chaud, profitez-en, c'est la dernière journée où il va faire vraiment chaud. On devrait atteindre les 32 degrés pour les maxis à Firminy et à Saint-Chamond, 34 à Charlieu, 35 à Saint-Étienne et à Roanne, 36 à Saint-Galmier et jusqu'à 37 degrés à Feurs. Puis à partir de demain, donc, on va voir les températures qui vont véritablement baisser. On ne dépassera pas les 23 degrés pour les maxis.
1: Merci beaucoup. Dans un instant, le quiz expresso. Avant cela, Tame Impala et Jenny, voici Dracula.

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1: Allez, bienvenue dans le plus grand morning de la Loire. On retrouve cette saison le quiz expresso avec une jolie morning box gourmande avec du Nutella Loire 42, du thé et du café. Qui va jouer aujourd'hui avec nous, Karine ?
2: C'est Thierry de Villars.
1: Bonjour Thierry de Villars.
3: Oui, bonjour.
1: Bienvenue. C'est la première fois que tu joues avec nous ?
3: C'est la première fois.
1: Ah, il me semblait. Tu fais quoi dans la vie, Thierry ?
3: Moi, je suis dans la formation professionnelle, tout ce qui est santé, sécurité au travail.
1: Ah, d'accord, ok. T'as rattaqué il y a longtemps ou c'est récent ?
3: J'ai rattaqué la semaine dernière déjà. Bon, ça y est, je suis dans le bain.
1: T'es dans le bain. T'as fait quoi cet été ? T'as bougé un peu ?
3: On a bougé un petit peu, oui.
1: T'es parti où ?
3: On n'est pas parti très loin, on est parti un petit peu dans le sud, côté de Montpellier.
1: Oh, c'est bien, très très bien Thierry. Eh bien écoute, je te souhaite une belle rentrée, t'es le premier à t'élancer aujourd'hui. D'ailleurs, j'ai même donné la réponse quasiment à la première question. En tout cas, vous avez eu le temps de réfléchir. Qu'est-ce qui se passe, Karine ? Dis-moi.
2: J'ai pas la feuille avec les réponses.
1: Ah, mais voilà, il n'y a pas de souci. Bah oui, si t'as pas les réponses, mais hey, Karine, pas besoin de la feuille, je pense que t'as toutes les réponses.
2: Je préfère quand même.
1: J'ai confiance en toi. Attention Thierry, on va y aller.
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1: Allez, 30 secondes pour répondre à un maximum de questions. Thierry, si jamais t'as pas la réponse, tu me donnes une réponse même fausse ou farfelue pour passer à la suivante. Ça marche ?
3: Allez, on est parti.
1: Allez Thierry, comment appelle-t-on un terril dans la région stéphanoise ?
3: Terril cratère.
1: Combien font 12 plus 17 ?
3: 27.
1: Quel département a pour préfecture Annecy ?
3: Annecy, c'est la Haute-Savoie.
1: Oui, quelle fleur est le symbole de la Hollande ?
3: La Hollande, le trèfle.
1: Qui est l'auteur de la BD Tintin ?
3: Ah oh, mince, Hergé.
1: Oui, de quelle couleur est la Schtroumpfette ?
3: Bleu.
1: Eh oui. L'année dernière, j'avais déjà posé cette question, il y avait eu un bug. Je sais pas si tu te souviens, Karine.
2: Non, je m'en souviens.
1: Elle est bien bleue, ouais, en effet. Alors, on a la Schtroumpfette, on a Hergé, il me semble.
2: Oui, et la Haute-Savoie.
1: Et la Haute-Savoie. Tu as été pris par le stress pour 12 plus 17 qui font 29.
3: Ouais,
1: la tulipe, c'est le symbole de la Hollande. Et on peut bugger sur comment appelle-t-on un terril dans la région stéphanoise, le crassier.
3: Le crassier.
1: Bon, ça fait combien de bonnes réponses, ça ?
2: Ça nous fait 3 points.
1: Ça fait 3 points, c'est pas mal. Et Thierry, c'est pas mal du tout. Avec le stress du chrono, ce n'est pas facile du tout, le quiz expresso. Merci de nous écouter, merci de jouer avec nous. Thierry, ça fait plaisir. Et puis, je te dis à bientôt, peut-être à vendredi, si t'es pas dépassé. C'est toi qui repartiras avec la Morning Box, ok ?
3: Allez, ou à une prochaine.
1: Merci.
3: Bonne journée.
1: Ciao Thierry. Voici un titre qu'on aime bien écouter le matin. Vous allez chanter, Karine, tu l'adores. Si je te dis Fabio, like you.
2: Camaro.
1: Bien joué, voici Camaro.
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0: Amaro, Femme Like You. On revient sur le thème du jour et ce matin, en cette période de rentrée. Ah, des fois, c'est pas toujours rose. On n'a pas forcément bien le moral. On reste en mode feel good aujourd'hui. Et je vous ai posé la question suivante. Quelle est votre principale motivation? Vous avez peut-être un projet, quelque chose qui vous motive pour cette reprise, pour cette rentrée. Pour Jean-Claude, il espère pouvoir faire une dernière saison de tennis de table. Peut-être pas la dernière, Jean-Claude, voyons. Enfin, si son genou et son épaule sont d'accord. Pour Mélanie, elle pense au futur voyage que l'on prévoit de réaliser. C'est vrai qu'il n'y a pas mieux quand on rentre de vacances que de prévoir les prochaines. Karine, qu'est-ce qui te motive en cette rentrée? Sois honnête, lâche-toi.
1: D'accord, mais changer de travail.
0: Oh, et ce ne serait pas en prévision, ça, par hasard.
1: Dans 15 jours, je change de travail.
0: Oh là là, il va y avoir des changements, on va vous l'annoncer. Grosse bringue en perspective, ça va falloir arroser ce changement, Karine.
1: C'est pas trop mon truc.
0: Ah.
1: Non, je suis plutôt dans la discrétion.
0: Donc voilà, donc gros projet professionnel pour Karine. Du coup, t'as spoilé un petit peu. C'est arrivé, il va y avoir du nouveau dans l'équipe. Valentin, tu changes aussi de métier. Ah, la bonne nouvelle, merci.
2: Oui, je change, effectivement, je suis Karine également. On va créer une radio à deux.
0: Eh ben,
2: je rigole.
0: Très bien, vous aurez au moins 10 auditeurs, vous et votre famille. Qu'est-ce qui te motive, mon petit Valentin?
2: Moi, c'est parler de la Saint-Etienne chaque lundi. La victoire des Verts chaque week-end, quoi. Voilà. Toute la saison, je sais que ça va être là, donc ça va me motiver, quoi.
0: C'est ton métier qui te motive.
2: C'est mon métier, ouais.
0: Bah, je dirais un peu la même chose. C'est notre métier qui nous anime, qui nous fait lever le matin de bonne heure. Mais allez, plus sérieusement, qu'est-ce qui me motive? Oui, prochain projet de voyage, d'aventure, pourquoi pas. Et puis continuer à faire du sport. J'ai découvert le padel cet été. C'est l'éclate. J'espère que je me remettrai vite de ce petit claquage pour pouvoir rejouer. Toi aussi, des envies de sport cette année, du coup, qui te motive un petit peu?
2: Ouais, faire du foot, hein, toujours. Hein.
0: Et puis du padel, puisque tu m'as défié de prendre une petite branlée.
2: Ouais, avec Anthony, on va te... faut que je reste poli, quoi. C'est la radio, mais on va te gagner, ouais.
0: Ça marche, je ne serai pas tout seul. Un duo de choc, vous allez morfler, je vous le dis. Martin Solveig.
2: J'ai quand même claqué en faisant du paddle.
0: Oui, mais un petit claquage, mais ça va vite se remettre. Je ne ferai plus l'erreur de ne pas m'échauffer. Martin Solveig, j'étais assez retourné. Et vous continuez à réagir sur les réseaux. Qu'est-ce qui vous motive en cette période de rentrée? Allez, voici Intoxicated.

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31: Ah, beaucoup de monde et c'est chargé ce matin sur la RN88 depuis Firminier quasiment jusqu'à Saint-Étienne. Beaucoup de monde également sur la rocade ouest à partir de Saint-Genès en direction de Villars. On a du monde sur la RN88 après être rentré sur Saint-Étienne au niveau du virage de Terre-Noire et dans le même secteur dans l'autre sens quand vous venez de Saint-Chamond. C'est compliqué pour rentrer sur Saint-Étienne et puis enfin pas mal d'attentes encore ce matin. Même beaucoup d'attentes, beaucoup plus que d'habitude sur la D498 depuis Saint-Marcelin en direction du rond-point d'Andrézieux et puis du monde également après le péage de Vauchette sur 7 à 72. Soyez patients ce matin.
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1: Et voici le journal, il est 8h30, les infos avec Valentin Barthévian. Bonjour Valentin.
2: Bonjour Christophe, bonjour à tous.
1: À la une, on connaît tous Octobre Rose, on connaît moins Septembre Rouge.
2: Ouais, ce mois de septembre est un mois consacré au cancer du sein, comme peut l'être Octobre Rose avec le cancer du sein. Souvenez-vous, hein, l'an dernier, la Patrouille de France avait survolé le CHU de Saint-Étienne à cette occasion. Dans la Loire, l'association ELI pour Ensemble Leucémie, Lymphome, Espoir œuvre pour cette cause et à l'occasion des 20 ans, elle a prévu 3 rendez-vous en septembre. Ça débute le jeudi 17 septembre. Et les précisions de Bernard Laroche, c'est le coordinateur de l'association dans le département.
3: Le premier, il est au centre Igé. C'est un après-midi d'information pour ces personnes touchées par la maladie, pour mieux connaître leur maladie, mieux connaître l'évolution des traitements. Et puis le 25 septembre, là c'est plus grand public, ceux qui souhaitent aider Élie et qui aiment le répertoire de Raymond Devos et de Georges Brassens, puisque ça sera un spectacle autour de ces deux répertoires à Saint-Genès-l'Air. Et puis le lendemain, c'est gratuit, c'est ludique. Ça sera place Jean Jaurès, ça s'appelle Mission Santé à Saint-Thé, une sorte de petit jeu de piste avec des jeux au niveau de chaque stand, mais des jeux qui sont informatifs de façon à faire progresser la connaissance des gens sur comment préserver sa santé et préserver la santé de ses proches.
2: Un des propos recueillis par Anthony Perret, a noté que les cancers du sang sont la première cause de cancer chez les 15-25 ans. Dans le reste de l'actualité, un accident de trottinette a fait un blessé grave cette nuit à Saint-Étienne vers 1h du matin. Un homme d'environ 50 ans a été retrouvé au sol par les secours rue Claude Delaroa. Pris en charge par les pompiers et le SMUR, il a été transporté en tant que blessé grave au déchocage du CHU de l'Hôpital Nord.
1: En parlant du CHU, un rassemblement intersyndical a eu lieu aujourd'hui.
2: Oui, pour dénoncer les conditions de travail exécrables des organisations de travail, des organisations de travail dangereuses, une offre de soins massacrée ou encore le gel des salaires. La CGT CHU 42 parle d'une journée morte de la fonction publique. Le rassemblement est prévu entre 13h et 15h sur le rond-point de l'Hôpital Nord. Eux aussi se mobilisent aujourd'hui, les agriculteurs, après la Confédération paysanne de la Loire hier devant la sous-préfecture d'Oine. C'est au tour de la FDSE à 42 d'appeler un rassemblement. Il est encore une fois dénoncé le plan climat, adaptation, sécheresse et incendie dévoilé par le gouvernement la semaine dernière. Après un été, vous le savez, particulièrement difficile pour les agriculteurs. Selon la FDSEA, ce n'est pas un plan d'urgence, mais un effet d'annonce. Le rassemblement est donc prévu à 11h30 devant la sous-préfecture de Montbrison. Sur les routes, attention, on le rappelle, mais la RN88 sera à nouveau fermée cette nuit à hauteur de Firminy en raison de l'entretien de la tranchée couverte. Anticipez votre trajet, puisque ça le sera encore les 3 prochaines nuits entre 21h et 6h du matin.
1: En basket, le SCAB continue d'enchaîner avec une nouvelle victoire.
2: Et après avoir battu la Chorale de Rouen, les hommes de Julien Cortet qui évolueront en Elite 2 à la reprise se sont imposés face à la GIA Vichy, un concurrent direct. Victoire 83-71 hier soir dans ce nouveau match amical. Prochain rendez-vous pour le SCAB vendredi avec la réception d'Aix-Maurienne à Unieu dans l'Andenne pour un nouveau match amical, mais cette fois caritatif puisque ce sera au profit de l'association Cœur d'Afrique. On vous a mis plus d'informations sur activeradio.com. Et puis il y a également du foot ce soir avec le retour de la Ligue des Champions. Jusqu'à jeudi, c'est parti pour la première journée de la phase de Ligue de la compétition. 18 rencontres au total. On a notamment nos clubs français, bien évidemment. Ce soir, le LOSC reçoit le Betis Séville à 21h. Le PSG jouera demain contre le Slovan Bratislava. Et puis jeudi, le RC Lens se déplacera sur la pelouse du Slavia Prague.
1: Et on passe à la météo de ce jour, Valentin.
2: On va encore avoir du soleil et des éclaircies aujourd'hui, malgré la présence de quelques petits nuages. On a encore également des risques d'orages très localisés à l'extrême sud du département dans l'après-midi, mais vraiment rien de méchant. Côté température, on va atteindre les 32 degrés pour les maxis à Firminy et à Saint-Chamond, 34 à Charlieu, 35 à Saint-Étienne et à Rouen, 36 à Montbrison et jusqu'à 37 degrés attendus à Rouen. On le rappelle, à partir de demain, il fera beaucoup moins chaud, les températures vont baisser, on ne dépassera pas les 23 degrés pour les maxis.
1: Merci. Suivre les petites infos du jour, la trend du jour. Ce sera avec Anthony Perel qui nous rejoint dans un instant. Et pour les hits, Just Ben and Smile, voici Jerk It Out.

0: 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Bonjour.
1: Bonjour, nous sommes le mardi 8 septembre et on va souhaiter aujourd'hui une bonne fête aux Adrien et Adrienne.
2: Ils sont inventifs, réfléchis, ils ont un tempérament fort, ce sont des travailleurs acharnés et ambitieux.
1: Voilà, on peut pas dire la même chose donc des Adrienne et également des Adriana. J'ai perdu, c'est Adrienne. Voilà, je cherchais le prénom. Vous en connaissez des Adrien, non?
3: Non.
2: Adrien, oui.
1: Ah, Adrien. Très bien, on passe à l'anniversaire de nom, mais moi ça me fait penser à Rocky, Adrienne. Non.
2: Ah.
1: Ouais, vous avez la ref. Il a été capitaine de l'AS Saint-Etienne lors de l'épopée européenne des Verts dans les années 70. Avec Saint-Etienne, il remporte 7 titres de France. Il compte 14 sélections avec l'équipe de France. Il a 79 ans aujourd'hui.
3: Jean-Michel Larquet.
1: Très bien, Valentin. Bon anniversaire. Merci à Jean-Michel Larquet, qui a marqué l'histoire de l'ASS, qui a aussi marqué l'histoire de la télé, puisqu'il est devenu journaliste après sa carrière, commentateur sportif. Et on se souvient tous de ce duo emblématique avec Thierry Roland. Tu t'en souviens,
2: oui,
1: Karine?
2: Oui.
1: Notamment des fameux commentaires tous les deux lors de la Coupe du Monde 98. Bon anniversaire donc à Jean-Michel Larquet. Aujourd'hui, on célèbre, il y a 60 ans, la sortie d'une série. C'était le premier épisode sur NBC. Je suis sûr que vous avez la ref. Et ouais, tu n'aimais peut-être pas forcément, Karine, Star Trek. Star Trek, Valentin ne connaissait
3: rien du tout, non.
1: Mister Spock, non, et ses grandes oreilles, ça te parle pas non plus?
3: Pas du tout.
1: Kirk, Capitaine Kirk, non.
3: Non.
1: Et bien Star Trek, il faut savoir que c'est une série fondatrice de la science-fiction moderne. 79 épisodes ont été diffusés aux États-Unis à partir de 66, il y a 60 ans. Il faut savoir que les premiers épisodes sont arrivés qu'en 82 sur TF1 en France, puis diffusés en 86 sur la 5. En tout cas, le Guinness World Records la classe comme la franchise de science-fiction TV la plus prospère, avec une valeur estimée à 10,7 milliards de dollars. Je vous propose la petite citation qui m'a fait marrer. Elle est signée Bill Lawrence. L'intelligence, c'est comme les sous-vêtements, il faut en avoir, mais il n'est pas nécessaire de les montrer. Et voici maintenant le retour des hits juste avant la trend d'Anthony Pirel, Justin Timberlake, Can't Stop the Feeling.

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1: Et voici l'heure de retrouver Anthony Perel avec la traîne du jour. Salut Anto.
2: Salut Christophe, salut Valentin, ça va bien?
3: Salut Anto, ça va nickel et toi?
2: Ça va moins bien dans une minute 30. Aujourd'hui on va parler d'un épineux sujet. Je sais que vous en parlez régulièrement entre vous, tous là, ceux de la matinale. Les ex, voilà, des fois on se sépare bien, on reste même potes, parfois on devient ennemi, bon c'est la vie. Et on a un petit génie qui s'appelle Ayam Salim Shady, avec évidemment Slim Shady, sur les réseaux, qui a eu une idée de génie, réunir toutes ses ex dans un même groupe WhatsApp.
4: Coucou mes foufouna, comme j'arrive pas bien à me remettre dans une relation et tout, je voulais un peu voir avec vous, qu'on discute un peu tous les six de ce que vous pensez qui a pas été avec moi, du problème que j'ai pu avoir, pour que voilà, je puisse avancer, qu'on puisse avancer tous ensemble. Donc si vous avez des petites remarques, des trucs que je pourrais améliorer, sauf Sarah, puisque je t'ai trompé, je vais peut-être même t'enlever du groupe.
2: Ouais, alors évidemment, hein, je pense que Sarah elle a pas mal de reproches à faire. Évidemment, après cette vidéo, on n'a plus de nouvelles du côté de Salim Shady jusqu'à la semaine dernière, et ce, comeback.
5: Salut, salut mes petites foufounas, j'espère que vous allez bien. Donc voilà, je me suis permis de refaire un groupe parce que la dernière fois, sauf des insultes, j'avais pas eu grand chose.
2: Alors, tu m'étonnes, vous auriez fait quoi vous?
6: Bah la même chose, des insultes.
2: Ouais, allez, qu'est-ce qu'il va nous pondre cette fois, on se demande tous.
5: Là c'est pour autre chose que je vous contacte, y a pas de souci. C'est juste que voilà, c'est un peu compliqué pour tout le monde en ce moment. Donc du coup voilà, ça vous dérange pas trop de me rembourser un petit peu les dépenses que j'ai pu faire pour vous, parce que j'ai pu remarquer que ça m'avait coûté cher à quelques moments. Donc voilà, sauf toi Sarah, parce que toi je t'ai trompé, je vais te demander de me rembourser seulement 60%, pour le reste on sera d'accord. Là je vois par exemple Juliette, le 30 juin 2019, 3,40€ de carburant pour aller jusque chez toi, 25€ en cinéma pour Aminata le 20 octobre 2021, donc voilà.
2: Ouais, le mec, il a vraiment pris tout en note. En même temps, au prix de l'essence, on comprend qu'il puisse revenir vers ses filières. Il n'y a pas de prescription, il revient avec des années en arrière. Mais bon, dans le fond, l'idée, elle peut être intéressante, surtout bah, pour les vieux. Christophe, toi, t'es un gentleman. Imagine si tu te fais rembourser tous les frais depuis un demi-siècle. Bon, allez, c'est bon, tu peux racheter tes derniers trimestres et t'es à la retraite demain. C'est pas beau, ça?
6: Ouais, mais je fais pas, moi.
2: Tu restes gentleman jusqu'au bout, toi?
6: Mais exactement, ouais.
2: Bon, toi, Valentin, t'es un peu jeune.
3: Moi, je suis marié, donc j'ai pas de problème.
2: Tout de suite.
6: Bon, pour savoir, nous, on parle pas de nos ex, on parle juste du présent et du futur dans le plus grand morning de la Loire.
2: Mais tu sais que le présent d'aujourd'hui, c'est les ex de demain.
6: Non, ou pas.
2: Qu'est-ce qu'il raconte?
6: Tu confirmes, Valentin?
3: Non, pas du midi, n'importe quoi.
6: Tu peux sortir du studio maintenant.
2: Allez,
6: Anthony Perel, c'était la traîne du jour à retrouver sur les réseaux et sur notre site en podcast. À bientôt. Salut.
2: Salut.
6: Salut, Anthony.
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1: Et voici le taroscope de ce mardi 8 septembre. Les béliers, la souplesse et la flexibilité d'esprit sont des atouts appréciables pour avancer sereinement dans la vie. Les taureaux, vous êtes déterminés à réussir, mais votre difficulté est la patience. Et pourtant, c'est la meilleure marche à suivre. Gémeaux, vous parvenez à garder l'esprit libre et à conserver vos activités, mais vous aspirez à des changements dans votre situation. Les cancers, de nouvelles rencontres vous conduiront à évoluer dans un contexte complètement différent de celui actuel. Les lions, il y a une certaine négligence dans tous les domaines ces derniers temps. Vous devez reprendre les choses en main. Vierge, vous êtes passif et vous attendez un signe pour avancer. Vous avez toutes les aptitudes pour agir. Balance, remarquez que chaque fois que vous demandez de l'aide avec sincérité, de fameux hasards se produisent. Les scorpions, vos réflexions intérieures pourraient vous amener vers un total changement de but. Mais faites attention à ne pas vous isoler. Les sagittaires, vous saurez vous montrer énergique et enthousiaste dans le travail. Et cela vous conduira vers la réussite. Capricorne, il y a des limites à ne pas dépasser car elles pourraient avoir de grosses conséquences dans votre vie personnelle. Les Verseaux, les résolutions que vous avez su prendre vous mèneront à une meilleure santé morale et physique. Enfin, Poisson, vous entrez dans une période harmonieuse. Votre joie renaît. Vous avancez vers de nouvelles étapes sereinement. La phrase qu'a choisie Céline aujourd'hui, une main, même vide, est parfois d'un grand secours.
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11: Difficulté. Et toujours des difficultés de l'accordéon entre Firminy et Saint-Etienne. Un peu de bouchon sur la bretelle d'accès à Saint-Etienne lorsque vous venez de Saint-Chamond au niveau de Terre-Noire. Et puis toujours un peu d'attente, et même pas mal d'attente, un peu plus que d'habitude ce matin sur la D498 si vous venez de Saint-Marcelin en direction d'Andrézieux. Soyez prudents.
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0: et je vous souhaite une très bonne matinée. Vous écoutez le plus grand morning de la Loire. Il est 9h. Et voici Valentin Barthévian pour les infos locales. Rebonjour Valentin.
1: Rebonjour Christophe, bonjour à tous.
0: À la une, on ne le sait pas forcément, mais chaque année, le mois de septembre est un mois de sensibilisation au cancer du sang.
1: Oui, un type de maladie qui touche environ 45 000 personnes dans notre pays et qui représente 12% des nouveaux cas de cancer selon les données de Santé publique France. Dans la Loire, l'association ELI pour Ensemble Leucémie, Lymphome Espoir œuvre depuis 20 ans pour cette cause. Bernard Laroche, coordinateur du collectif dans le département, nous le présente.
2: C'est une association de patients et de proches, les patients étant atteints d'un cancer du système lymphatique, donc un peu moins connu

0: parce que cancer du poumon, on sait que c'est au poumon, cancer du sein, on sait que c'est au sein. Le système lymphatique, il est réparti dans tout le corps, il irrigue les glandes, les différents organes, et surtout, c'est la première cause de cancer des 15-25 ans, qui touche beaucoup de jeunes, et puis, bon, on a une recrudescence, alors, d'autres formes de lymphome sur les personnes, je dirais, seniors.
1: Des propos recueillis par Anthony Perel. Trois rendez-vous sont proposés à l'occasion de ce mois de septembre. Le jeudi 17 au Centre IG à Saint-Pry-en-Jarret, le vendredi 25 à 20h à la salle Pinatel de Saint-Genélair pour une soirée festive. Et le lendemain, place Jean Jaurès à Saint-Thé pour des animations gratuites, ludiques et ouvertes à tous dès 17h. Dans le reste de l'actualité, un Ligérien de 20 ans est décédé dans un accident de la route dans le Puy-de-Dôme. D'après le Progrès, ça s'est passé dimanche vers 16h30 sur l'A89. Originaire de Feur, il a perdu le contrôle de sa voiture avant d'entrer en collision avec un panneau puis des arbres au niveau de la Bretagne. De sortie de l'aire de repos de Limagne à Orléans. Il n'a pas pu être réanimé par les secours. En parlant d'accident mortel, la préfecture de la Loire continue de sensibiliser et rappelle que la prudence et le respect des règles est fondamental. À quelques mois de la fin de l'année, il y a déjà eu 24 morts sur les routes de notre département. C'est 5 de plus que l'année dernière.
2: Et puis le CHU et la préfecture de la Loire se mobilisent contre les violences sexuelles sur les enfants.
1: Ouais, parce qu'il y a urgence à agir. En France, toutes les 3 minutes, un enfant est victime de violences sexuelles. Le CHU renforce donc son accompagnement des enfants victimes. Dans un clip vidéo, on peut entendre la reprise du titre « Ruelle sombre » de Lisa Parliante, adaptée à la situation. L'objectif est de mieux faire connaître auprès du grand public, des familles et des professionnels les dispositifs d'accueil, d'écoute et de prise en charge existants, mais aussi de favoriser la libération de la parole des mineurs. Après la Confédération paysanne de la Loire hier devant la sous-préfecture de Roanne, c'est au tour de la FDSEA 42 d'appeler à un rassemblement ce matin. Il est encore une fois dénoncé le plan climat, adaptation, sécheresse et incendie dévoilé par le gouvernement la semaine dernière après un été, vous le savez, particulièrement difficile pour les agriculteurs. Selon la FDSEA, ce n'est pas un plan d'urgence, mais un effet d'annonce. Le rassemblement est prévu à 11h30 devant la sous-préfecture de Montbrison.
2: Et puis en basket, après avoir dominé la chorale, ça te fait plaisir, le SCAB enchaîne avec une nouvelle victoire.
1: Ouais, les hommes de Julien Corté qui évolueront en Elite 2 à la reprise se sont imposés face à la GIA Vichy hier soir. Victoire 83-71 dans ce nouveau match amical. Prochain rendez-vous pour le SCAB, c'est vendredi avec la réception d'Aix-Maurienne à Unieux dans l'Onden pour un nouveau match amical, mais cette fois caritatif puisque ce sera au profit de l'association Cœur d'Afrique. On vous a mis plus d'infos sur activeradio.com.
2: Enfin, nous à la chorale, on joue pas dans la même catégorie. Valentin, la météo de ce mardi.
1: Le SCAB a gagné. Nous, parce que toi, tu vois la chorale, Christophe.
2: Je supporte la chorale.
1: Ah, t'es un fervent supporter de la chorale.
2: Bien évidemment.
1: Tu peux me dire 3 joueurs.
2: On enchaîne.
1: Allez, on passe à la météo. On va encore avoir du soleil ce matin, même si les nuages pointeront de plus en plus le bout de leur nez au cours de la journée. On a encore des risques d'orage très localisés à l'extrême sud du département dans l'après-midi. Christophe, te vois taper sur ton ordinateur. Je sais pas si tu recherches des joueurs, mais côté température, on devrait atteindre les 32 degrés pour les maxis à Firminy et à Saint-Chamond, 34 à Charlieu, 35 à Saint-Étienne, 36 à Saint-Galmier et à Montbrison et jusqu'à 37 degrés attendus à Feur avant une chute des températures. Dès demain, on ne dépassera pas les 23 degrés pour les maxis.
2: Merci beaucoup. Sans transition, on va jouer. 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
1: Elles buzzent sur les réseaux, elles sont quatre, elles chantent du Céline Dion. Pour certaines, une voix vraiment, vraiment proche de celle de Céline Dion. Un concert, un spectacle XXL, deux dates, l'eau au Zénith de Saint-Etienne le vendredi 2 octobre et au Scarabée de Roanne le 3 octobre. On joue maintenant pour le Zénith de Saint-Etienne. Une petite question pour vous offrir deux places environ. Combien d'exemplaires de l'album 2 dont est extrait pour que tu m'aimes encore, ont-ils été vendus dans le monde environ 1 million ou 10 millions? Je vous laisse donner la réponse à Karine, bonne chance.
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1: Comment ça se passe au standard, Karine?
2: Ça sonne encore.
1: Donc il y a du monde.
2: Oui.
1: Très bien, qui a été sélectionné, qui a la chance d'être sélectionné ce matin?
2: C'est Vanessa de Saint-Étienne.
1: Eh bien, bonjour Vanessa.
3: Bonjour.
1: Bienvenue à toi Vanessa. Tu es une grande fan de Céline Dion?
3: Oui.
1: Ouais. Très bien, bah écoute, je vais peut-être te permettre d'aller voir ce spectacle au Zénith le vendredi 2 octobre. Vanessa, qu'est-ce que tu fais dans la vie?
3: Je travaille en petite enfance à la crèche.
1: Ah, en petite enfance à la crèche, on t'entend pas super bien. Vanessa, est-ce qu'on va entendre ta réponse? Combien d'exemplaires de l'album 2 dans lequel il y a Pour que tu m'aimes encore, composé par Jean-Jacques Goldman, combien d'exemplaires a-t-il été vendu dans le monde? 1 million ou 10 millions?
3: 10 millions.
1: Oui, 10 millions, il fallait pas avoir peur de la quantité. 10 millions d'exemplaires, c'est l'album de langue française le plus vendu de tous les temps. Il dépasse donc très largement le cadre de la France. Un vrai phénomène. Bonne réponse qui te permet d'aller, eh bien, de gagner tes places et de pouvoir aller voir ce spectacle XXL Génération Céline au Zénith de Saint-Étienne le 3 octobre. Voilà pour toi Vanessa.
3: Eh ben, c'est super sympa, merci beaucoup.
1: Ben, je t'en prie, bon spectacle à toi et puis merci d'avoir joué avec nous. Au revoir.
3: Merci, au revoir.
1: Ciao, merci d'avoir joué. Et puis je vous rappelle que si vous n'avez pas vos places, vous pouvez quand même assister au showcase. Deux des quatre chanteuses seront à Steel samedi après-midi pour un showcase gratuit que j'aurai le plaisir d'animer. Donc je vous donne rendez-vous là-bas, c'est samedi après-midi. Voici pour le retour des hits. Adèle Castillon était avec toi et retrouvez toutes les infos d'ailleurs sur ce showcase sur notre site activeradio.com. Adèle Castillon, voici Été avec toi. Okay.

0: C'était Adèle Castillo dans un instant, Camila Cabello, Ed Sheeran, Bam Bam. Et à 9h30, l'essentiel de l'actu en moins d'une minute, juste après ça. 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
0: 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Eh bien, on revient de loin, les copains. Ça s'est bien amélioré. Désormais, plus de difficultés à vous annoncer. La circulation semble fluide sur l'ensemble du réseau. Restez prudents.
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0: Il est 9h30, l'essentiel de l'actu en moins d'une minute avec Valentin Barthévion.
1: À la une, un accident de trottinette a fait un blessé grave cette nuit à Saint-Étienne. Vers 1h du matin, un homme d'environ 50 ans a été retrouvé au sol par les secours rue Claude Delaroa. Pris en charge par les pompiers et le SMUR, il a été transporté en tant que blessé grave au déchocage du CHU de l'hôpital Nord. En parlant du CHU, un rassemblement intersyndical a lieu aujourd'hui pour dénoncer les conditions de travail exécrables, des organisations de travail dangereuses ou encore une offre de soins massacrée et le gel des salaires. La CGT CHU 42 parle d'une journée morte de la fonction publique. Le rassemblement est prévu entre 13h et 15h sur le rond-point de l'hôpital Nord. Eux aussi se mobilisent, les agriculteurs, après la Confédération paysanne de la Loire hier devant la sous-préfecture de Roanne. C'est au tour de la FDSEA 42 d'appeler un rassemblement. Il est encore une fois dénoncé le plan climat, adaptation, sécheresse et incendie dévoilé par le gouvernement. Selon la FDSEA, ce n'est pas un plan d'urgence, mais un effet d'annonce. Le rassemblement est prévu à 11h30 devant la sous-préfecture de Montbrison. Et puis, en basket, n'en déplaise à Christophe qui, vous l'aurez compris, ne supporte pas le SCAB. Mais après avoir dominé la chorale, les hommes de Julien Cortès ont enchaîné avec une nouvelle victoire. Le SCAB s'est imposé face à la GIA Vichy hier soir, victoire 83-71 dans ce nouveau match amical.
0: Quand on a fait ses études à Rouen, quand on a débuté la radio à Rouen, on ne peut que supporter la chorale, ne t'en déplaise.
1: La vidéo. Et on rappelle également que le SCAB a gagné à la chorale, hein, donc il y a quelques jours, voilà, c'est important.
0: Oui.
1: C'est les chiffres qui parlent. On va encore avoir du soleil aujourd'hui, malgré quelques petits nuages. Profitez-en en tout cas aujourd'hui, il fait très chaud, c'est la dernière fois, puisque demain, on va avoir une vraie chute des températures, on ne dépassera pas les 23 degrés pour ce qui est d'aujourd'hui, on va atteindre les 37 degrés pour les maxis, notamment du côté de Feur.
0: Bien, merci beaucoup Valentin, on te retrouve dans un instant pour l'actu télé, ce sera après Naïka et Clara.

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1: L'actu télé du jour avec Valentin. Valentin, on commence par les audiences d'hier.
2: Ouais, c'est TF1 qui a terminé en tête des audiences hier soir avec les deux premiers épisodes de La Cible. Vous étiez 3 660 000 curieux. M6 est deuxième avec L'Amour est dans le Pré qui a attiré 3 150 000 téléspectateurs. Et puis c'est France 3 qui est troisième avec une rediffusion de la série Commissaire Dupin qui a rassemblé 1 650 000 personnes.
1: On passe à l'actu télé du jour.
2: D'abord, justement, vous avez peut-être regardé la série La Cible hier, diffusée sur TF1. Eh bien, sachez que le tournage a été perturbé pendant un temps, puisque l'acteur Thomas Sisley s'était blessé lors d'une cascade. C'était carrément le premier jour du tournage. Il s'est claqué le mollet, un peu comme toi, Christophe. Pas évident, hein, quand on sait qu'il court beaucoup dans cette série. En conséquence, il a eu 2 semaines d'arrêt. En tout cas, vous l'avez vu, ça ne l'a pas empêché de jouer son rôle à fond. Et puis, plusieurs personnalités vont se confier dans un documentaire événement diffusé sur M6. C'est une information dévoilée par le site internet Pure Média. Ça va s'appeler Cancer, la vie devant, et il sera diffusé prochainement. En plus d'anonymes, il y aura donc plusieurs personnalités comme Florent Pagny, Carla Bruni, Jarry ou encore Bernard de la Villardière. Tous vont revenir sur leur expérience personnelle. Un des objectifs du documentaire, c'est de transmettre un message d'espoir. Aujourd'hui, 67% des cancers se guérissent, et selon l'Institut Gustave Roussy, ce chiffre grimpera à 80% en 2040.
1: On passe au programme de ce soir.
2: Sur TF1, on continue avec Koh-Lanta All Stars. Si vous êtes plutôt musique, rendez-vous sur France 2 avec Il était une voix, Céline Dion. Sur France 3, c'est La Stagiaire. Si vous zappez sur France 4, c'est que vous aimez le théâtre. On nous propose la pièce Ring, variation de couple. Sur France 5, c'est Mécanique du journalisme. On va s'intéresser à l'affaire Cahuzac. Et puis sur M6, on va pouvoir regarder la suite de la série dramatique 911.
1: C'est sûr, quand on fait du sport, on peut se claquer le mollet. Toi, par le doigt.
2: Du sport, t'as fait du sport, Christophe.
1: Je vois pas bien. Peut-être un claquage de l'index. Why not?
2: Tu sais, quand on se claque le mollet en montant dans le bus, Christophe, c'est pas considéré comme du sport. Hein.
1: En montant au filet, mec. En montant
2: au filet.
1: On passe.
2: Hâte de te revoir à ton niveau pour pouvoir faire un match. Hein.
1: Avec plaisir. On parle de padel, bien évidemment.
2: Et ce sera filmé, ce match, je pense. Vous pourrez tous le regarder en direct.
1: On va organiser, tiens, un tournoi avec les auditeurs. Ça peut être rigolo.
2: Ouais. Ça. Ah, franchement, ça peut être cool.
1: On retrouve l'actu télé en podcast. On vit un peu notre vie. C'est ça, le plus grand morning de la Loire. Anne Pokora, c'est le retour des hits avec Tombé tout de suite. Et puis, on te retrouvera avec Karine pour conclure cette émission dans un instant. Mais voici Anne Pokora juste avant. Si jamais

0: Bunny débarque avec Eddie Preto, Fête de trop.
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24: Ah, c'était compliqué ce matin, mais désormais la circulation est fluide sur l'ensemble du réseau. On savoure, mais on reste prudent.
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0: bien évidemment, elle a spoilé un petit peu, mais on va organiser une jolie semaine de départ, hein, du coup, Karine.
1: Oui.
0: Ah oui, tu vas faire de l'antenne comme jamais. Mais tu es heureuse, Karine.
1: Oui, je suis très contente de partir, oui.
0: Surtout parce que tu vas faire autre chose qui te fait très envie. Mais c'est pas le camping encore en Bretagne.
1: Non.
0: Ça, c'est pas
1: j'ai
0: pour
1: pas
0: tout
1: les
0: suite.
1: Fonds.
0: Et je sais pourquoi tu pars, c'est à cause de Valentin, sacré bougre.
2: Merci. Désolé, Karine.
0: Mon petit Valentin.
1: Je t'emmène avec moi, va.
2: Ok.
0: Non, je le garde, le petit, il est pas mal.
2: Garde alterné, ça vous dit
1: Allez.
0: Mais qu'est-ce qu'on va faire une semaine sur deux? Je vais me retrouver avec le diable Anthony Perret. Valentin, qu'est-ce qui te motive en cette période de rentrée?
2: Moi, je ne sais pas si c'est une motivation, mais c'est l'AS Saint-Etienne, quoi. C'est des bons résultats de l'AS Saint-Etienne. Chaque lundi, je sais quand je vais faire mes flashs. Eh ben, j'annonce une bonne nouvelle, victoire de l'AS Saint-Etienne.
0: Voilà
2: quoi, on surfe.
0: C'est ton boulot.
2: C'est mon boulot.
0: Tu aimes mec bien, par de pas supporter la chorale, par contre.
2: Et aussi, bien évidemment, voilà, je tenais à le dire aussi, supporter le SCAB et annoncer les victoires du SCAB.
0: Eh ben voilà, au moins dans le
2: et
0: plus
2: demain,
0: grand
2: d'ailleurs, suivez bien les infos parce que demain, il y aura une autre actu sur le SCAB demain.
0: Ça marche.
2: Je vous donne rendez-vous à partir de 6h30 demain.
0: Ça marche. Très très bien. Très bonne annonce. Il est incroyable celui-ci. Moi, la motivation, c'est de rattaquer la saison 2 du plus grand morning de la Loire et puis de personnellement, de continuer à être heureux comme je le suis et à faire beaucoup de sport et vivre beaucoup d'aventures. Tout simplement. Eddie de Préto, fête de trop. Il n'y en a jamais de trop des fêtes. Voici le dernier titre avant de vous laisser avec.

0: Salut tout le monde et bienvenue dans les Matins Actifs. Il est 10h, la suite de votre mardi se fera avec Louane et conduire. On ira voir ce qui se passe du côté de la météo dans quelques minutes. Et puis à 10h maintenant, il est temps de retrouver les infos avec Valentin Barthévian. Bonjour Valentin.
1: Bonjour Jérôme, bonjour à tous. À la une, on connaît tous Octobre Rose, on connaît moins Septembre Rouge. Ce mois de septembre est un mois consacré au cancer du sein, comme peut l'être Octobre Rose avec le cancer du sein. Souvenez-vous, l'an dernier, la patrouille de France avait survolé le CHU de Saint-Étienne à cette occasion. Dans la Loire, l'association ELI pour Ensemble SMI, Lymphome Espoir œuvre pour cette cause. Et à l'occasion de ses 20 ans, elle a prévu 3 rendez-vous en septembre. Ça débute le jeudi 17. Les

0: Précision de Bernard Laroche, c'est le coordinateur de l'association dans le département.
1: Un après-midi d'information pour ces personnes touchées par la maladie, pour mieux connaître leur maladie, mieux connaître l'évolution des traitements. Et puis le 25 septembre, là c'est plus grand public, ceux qui souhaitent aider Élie et qui aiment le répertoire de Raymond Devos et de Georges Brassens, puisque ça sera un spectacle autour de ces deux répertoires à Saint-Genès-l'Air. Et puis le lendemain, c'est gratuit, c'est ludique, ça sera place Jean Jaurès, ça s'appelle Mission Santé à Saint-Thé, une sorte de petit jeu de piste avec des jeux au niveau de chaque stand, mais des jeux qui sont informatifs de façon à faire progresser la connaissance des gens sur comment préserver sa santé et préserver la santé de ses proches.
0: Des propos recueillis par Anthony Perel. À noter que les cancers du sang sont la première cause de cancer chez les 15-25 ans. Dans le reste de l'actualité, un accident de trottinette a fait un blessé grave cette nuit à Saint-Étienne. Vers 1h du matin, un homme d'environ 50 ans a été retrouvé au sol par les secours rue Claude Delaroy. Pris en charge par les pompiers et le SMUR, il a été transporté en tant que blessé grave au déchocage du CHU de l'Hôpital Nord. En parlant du CHU, un rassemblement intersyndical a lieu aujourd'hui pour dénoncer les conditions de travail exécrables, des organisations de travail dangereuses, une offre de soins massacrée ou encore les salaires. La CGT CHU 42 parle d'une journée morte de la fonction publique. Le rassemblement est prévu entre 13h et 15h sur le rond-point de l'Hôpital Nord. Eux aussi se mobilisent, les agriculteurs, après la Confédération Paysanne de la Loire hier devant la sous-préfecture de Roanne. C'est au tour de la FDSEA 42 d'appeler à un rassemblement ce matin. Il est encore une fois dénoncé le plan climat adaptation sécheresse et incendie dévoilé par le gouvernement la semaine dernière après un été, vous le savez, particulièrement difficile. Selon la FDSEA, ce n'est pas un plan d'urgence mais un effet d'annonce. Le rassemblement est prévu à 11h30 devant la sous-préfecture de Montbrison. Sur les routes, on le rappelle, attention, la RN 88 sera encore fermée cette nuit à hauteur de Firminy, en raison de l'entretien de la tranchée couverte. Anticipez vos trajets, hein, puisque ça sera encore les trois prochaines nuits entre 21h et 6h du matin. En basket, le SCAB continue d'enchaîner avec une nouvelle victoire. Après avoir battu la Chorale de Roanne, les hommes de Julien Cortet, qui évolueront en Elite 2 à la reprise, se sont imposés face à la JA Vichy hier soir. Victoire 83-71 dans ce nouveau match amical. Prochain rendez-vous pour le SCAB, ce sera vendredi avec la réception d'Aix-Maurienne à Union dans l'Ondaine pour un nouveau match amical, mais cette fois caritatif, puisque ce sera au profit de l'association Cœur d'Afrique. On vous a mis plus d'infos sur activeradio.com. Et puis, il y a du foot ce soir avec le retour de la Ligue des Champions. Jusqu'à jeudi, c'est parti pour la première journée de la phase de Ligue de la compétition. 18 rencontres au total. Ce soir, le LOSC reçoit notamment le Betis Séville à 21h. Le PSG jouera demain contre le Slovan Bratislava. Et puis jeudi, le RC Lens se déplacera sur la pelouse du Slavia Prague.
2: Merci Valentin, on jette un coup d'œil à la météo, alors ça donne quoi pour aujourd'hui?
0: Vous le voyez, pour le moment on a de belles éclaircies, le soleil va nous accompagner globalement toute la journée, même si on aura un petit peu plus de nuages normalement cet après-midi. Il y a également des risques d'orages très localisés, c'est à l'extrême sud du département dans l'après-midi, mais vraiment rien de bien méchant. Côté température, il fait chaud aujourd'hui encore, on devrait atteindre les 32 degrés pour les maxis à Firminy et à Saint-Chamond, 34 à Charlieu, 35 à Saint-Étienne et à Roanne, 36 à Saint-Galmier et à Montbrison, et jusqu'à 37 degrés attendu à Feur. Et puis on le rappelle, eh bien, c'est la dernière journée où il va faire vraiment très chaud, puisqu'à partir de demain, on va avoir une vraie chute des températures avec des maxis qui ne dépasseront pas les 23 degrés.
2: Merci beaucoup Valentin et on se dit à tout à l'heure. Retour de tous les hits de la Loire maintenant avec Louane. C'est Conduire sur Active. Je sais pas.

0: bien motivé, c'était Jennifer sur Active avec Comme c'est bon. C'est parti pour notre mardi dans les matins Active. On est ensemble jusqu'à 13h pendant votre travail, votre matinée à la maison ou en voiture. Eh bien, n'hésitez pas à faire une petite pause pour vous inscrire et jouer demain matin dans le plus grand morning de la Loire de Christophe Sautarel au quiz expresso. Soyez bons, répondez bien au maximum de questions qu'on va vous poser. Et puis, vous repartez avec votre morning box qui contient, je vous le rappelle, une sélection de café, de thé et la Nutto Loire 42, la pâte à tartiner de la Loire. 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De notre côté, eh bien on écoutera Mathieu Costaloué Black et Charlotte Cardin aussi avec The Way We Touch sur Active. Bienvenue.
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Mathieu Coste, Aloé Black sur Active, c'était Never Growing Up. On repartira en arrière dans notre sélection Gold Active, je vous laisse la surprise. Je peux juste vous dire qu'il y aura Michael Jackson. Avant cela, c'est Christophe Maé avec Y'a que de l'amour chez toi sur Active.

0: hashtag sur Active. Tiens, on va faire un petit tour du côté de nos idées sorties. Ça fait toujours du bien. Et ce samedi à Saint-Galmier. N'oubliez pas que c'est la fête du jeu de 10h à 18h. Ça se passe à l'esplanade du parc toute la journée. Et bien évidemment, le jeu sera à l'honneur, que ce soit pour les enfants, les ados, mais aussi les adultes. Jouez, testez et vous amusez ensemble en famille ou entre amis. Et bien sûr, c'est un rendez-vous totalement gratuit. Notre mardi se poursuit avec le retour de tous les hits de la Loire et nous écouterons ensemble Bruno Mars et I Just Might sur Active.
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2: Et hop hop hop, on est reparti pour une nouvelle heure de hit sur Active, 11h avec Luis Fonsi, Justin Bieber, Despacito.

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1: Je vous souhaite une très belle fin de matinée à l'écoute d'Active, la radio de la Loire, où que vous soyez, quoi que vous fassiez. C'était Elena avec Summer Body. N'oubliez pas non plus que cette semaine, on vous offre vos invitations pour Génération Céline, qui sera chez nous, Génération Céline, en octobre prochain au Zénith de Saint-Thé, au Scarabée de Rouen. Prochain jeu et prochaine question, ça sera tout à l'heure pendant votre pause-déj. D'ici là, nous, on est bien à l'écoute de tous les hits de la Loire. Il y aura notamment

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Placebo, on adore, c'était Beautiful James sur Active. On reste ensemble pour notre info en plus et on parlera couple avec une tendance qui est en train de se développer en ce moment dans la Loire. Sienna Spiro pour vos hits, c'est Great Expectations.

0: de la Loire pour votre fin de matinée. C'était Synapson avec All in You. Il est temps de retrouver maintenant notre info en plus qui parle de couple aujourd'hui et un chiffre qui ne cesse de grimper. Dans la Loire, 10% des couples font chambre à part et 6% ont prévu de le faire dans les 6 prochains mois. Alors pourquoi? En 3, à cause des ronflements de leur partenaire. En 2, à cause des heures de coucher et des réveils différents. Et en 1, parce que vous estimez qu'on dort largement mieux tout seul qu'à deux.
1: Quand soudain elle croise, regarde celui qu'elle
0: notamment en étoile dans le lit. Auréa et Soirée Mondaine sur Active. Bonne fin de matinée tout le monde.
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3: Pour accompagner votre début d'après-midi, tous les hits de la Loire sont là à midi. Ed Sheeran en approche avec Two Step. Les titres développés à midi 10 arriveront juste après le petit tour du côté de la météo et on retrouve Valentin Barthévian. Alors c'est quoi le temps pour cet après-midi, Valentin?
4: On devrait avoir un petit peu plus de nuages cet après-midi. On a également des risques d'orages très localisés à l'extrême sud du département. Côté température, il fait chaud encore. On devrait atteindre les 32 degrés pour les maxis à Firminy et à Saint-Chamond, 34 à Charlieu, 35 à Saint-Étienne et à Rouen ou encore 37 degrés du côté de Feur. Et puis on le rappelle, on devrait avoir une vraie chute des températures à partir de demain avec des maxis qui ne dépasseront pas les 23 degrés.
3: Valentin, les infos seront là à midi 10. On va parler de quoi dans quelques minutes?
4: À la une, un accident de trottinette a fait un blessé grave cette nuit à Saint-Étienne. Un homme d'environ 50 ans a été retrouvé au sol rue Claude de la Roa. Eux dénoncent des conditions de travail exécrables, des organisations de travail dangereuses ou encore le gel des salaires. Les personnels du CHU, un rassemblement intersyndical est prévu en début d'après-midi devant le rond-point de l'hôpital Nord. Et puis le SCAB continue de surfer sur sa belle dynamique. Les hommes de Julien Cortés se sont imposés hier soir en match amical sur le parquet de la Jave, victoire 83 à 71.
3: Merci beaucoup Valentin, qui sera là d'ici moins d'une dizaine de minutes. Le temps pour toi d'aller chercher ton petit café. DJ Goja, Michiko dans quelques minutes et Ed Sheeran, c'est Two Step sur Active.
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0: Doja et Jason Derulo à l'instant avec Michiko sur Active. Tovlo, Stromae seront là avec des fleurs. Et puis on retrouve maintenant votre journal L'Actu de midi 10 avec Valentin Barthévien. Rebonjour Valentin.
1: Rebonjour Jérôme, bonjour à tous. À la une, on ne le sait pas forcément, mais chaque année, le mois de septembre est un mois de sensibilisation au cancer du sang, un type de maladie qui touche environ 45 000 personnes dans notre pays et qui représente 12% des nouveaux cas de cancer selon les données de Santé Publique France. Dans la Loire, l'association Élie pour Ensemble Sémi Lymphome Espoir œuvre depuis 20 ans. Pour cette cause, Bernard Laroche, coordinateur du collectif dans le département, nous présente les événements à venir.
2: Le premier, il est au Centre Igé. C'est un après-midi d'information pour ces personnes touchées par la maladie, pour mieux connaître leur maladie, mieux connaître l'évolution des traitements. Et puis, le 25 septembre, là, c'est plus grand public, ceux qui souhaitent aider Élie et qui aiment le répertoire de Raymond Devos et de Georges Brassens, puisque ça sera un spectacle autour de ces deux répertoires à Saint-Genès-l'Air. Et puis, le lendemain, c'est gratuit, c'est ludique, ça sera place Jean Jaurès. Ça s'appelle Mission Santé à Saint-Thé, une sorte de petit jeu de piste avec des jeux au niveau de chaque stand, mais des jeux qui sont informatifs de façon à faire progresser la connaissance des gens sur comment préserver sa santé et préserver la santé de ses proches.
1: Des propos recueillis par Anthony Perel. Vous l'avez donc entendu, le premier rendez-vous, c'est le jeudi 17 au centre IG à Saint-Priest-en-Jarret. Dans le reste de l'actualité, un accident de trottinette a fait un blessé grave cette nuit à Saint-Étienne. Vers 1h du matin, un homme d'environ 50 ans a été retrouvé au sol par les secours rue Claude Delaroa. Pris en charge par les pompiers, le SMUR, il a été transporté en tant que blessé grave au déchocage du CHU de l'hôpital Nord. En parlant du CHU, un rassemblement intersyndical a lieu aujourd'hui pour dénoncer les conditions de travail exécrables, des organisations de travail dangereuses, une offre de soins massacrée ou encore les salaires. La CGT CHU 42 parle d'une journée morte de la fonction publique. Le rassemblement est prévu entre 13h et 15h sur le rond-point de l'hôpital Nord. Après la Confédération paysanne de la Loire hier devant la sous-préfecture de Roanne, c'est la FDSEA 42 qui s'est mobilisée ce matin. Il est dénoncé le plan climat adaptation sécheresse et incendie dévoilé par le gouvernement la semaine dernière. Après, vous le savez, un été particulièrement difficile pour les agriculteurs. Selon la FDSEA, ce n'est pas un plan d'urgence, mais un effet d'annonce. Le rassemblement a commencé à 11h30 devant la sous-préfecture de Montbrison. En basket, après avoir dominé la chorale, le SCAB enchaîne avec une nouvelle victoire. Les hommes de Julien Corté, qui évolueront en Elite 2 à la reprise, se sont imposés face à la JA Vichy hier soir. Victoire 83-71 dans ce nouveau match amical. Prochain rendez-vous pour le SCAB vendredi avec la réception d'Aix-Maurienne à Unieu dans l'Ondaine pour un nouveau match amical, mais cette fois caritatif puisque ce sera au profit de l'association Cœur d'Afrique. On vous a mis plus d'infos sur activeradio.com. Et puis il y a du foot ce soir avec le retour de la Ligue des Champions. Jusqu'à jeudi, c'est parti pour la première journée de la phase de ligue de la compétition. 18 rencontres au total. Ce soir, le LOSC reçoit notamment le Betis Séville à 21h. Le PSG jouera demain contre le Slovan Bratislava. Et puis jeudi, le RC Lens se déplacera sur la pelouse du Slavia Prague.
0: Merci beaucoup Valentin. Génération Céline, vos places et vos invitations. 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Et Tovlo, Stromae maintenant, c'est des fleurs sur Active.

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1: 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Tovlo et Stromae, toujours aussi bon, des fleurs sur Active.
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0: Perry. Excellente Katy Perry avec Rawr.
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2: Ah ouais, je l'ai bossé le grognement. On fait un gros bisou et un grand bravo à Amandine de Saint-Thé qui repart avec ses deux invitations pour Génération Céline au Zénith de Saint-Thé. Je vous ai posé une question il y a quelques instants. La question était la suivante. À qui Céline Dion dédie-t-elle la chanson ? Vol, la réponse était à sa petite nièce Karine qui est partie à l'âge de 16 ans des suites de la mucoviscidose. Morceau écrit et composé par Jean-Jacques Goldman et extrait de l'album 2 sorti en 1995. Le prochain jeu, eh bien, il aura lieu tout à l'heure, dès 16h, avec Laurent dans le Drive Active. De notre côté, une sélection Gold Active arrive avec Justin Timberlake. Et maintenant, on écoute Teddy Swims avec Mr. No Idol. Belle après-midi.

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Je vous ai préparé Damien O'David avec Next Summer. Et puis, il est temps de retrouver celui qui a repris les chemins des studios après une petite pause. Il a annoncé aussi qu'il allait remonter sur scène pour une grande tournée à travers la France en 2027 et 2028. Voici le tout dernier single de Vianney, maintenant sur Active. C'est D'or et d'éteint. Bon après-midi tout le monde.

David avec Next Summer sur Active, la radio de la Loire. 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

Shakira et Burna Boy, c'était Die Die sur Active, la radio de la Loire. Et puis on peut rajouter aussi Ed Sheeran, parce que je ne sais pas si vous le saviez, mais c'est l'un des co-auteurs et compositeurs du morceau. À 16h, Laurent sera là dans le Drive Active. Et pour la suite de votre après-midi, dès 13h, c'est la playlist Active. De mon côté, je vous fais plein de gros bisous. Je vous dis à demain, mercredi. Et puis je vous laisse juste avant 13h. Et bien,

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0: Anthony Perel.
1: Salut à tous, à la une, le mouvement pourrait durer 6 semaines. Ils ont été sur tous les fronts cet été, entament une grève ce mardi. Les pompiers dénoncent un système à bout de souffle. Les syndicats réclament des moyens supplémentaires, qu'ils soient financiers, humains et matériels. Ils demandent également une meilleure protection de leur santé. Eux se sont rassemblés à la mi-journée alors que le gouvernement a dévoilé son plan quasi pour climat, adaptation, sécheresse, incendie. Les syndicats dénoncent des mesures quasiment vides, jeu de mots. Après une mobilisation devant la sous-préfecture de Roanne hier, la profession était devant celle de Montbrison ce midi. La FDSEA 42 réclame des réponses concernant la thématique de la trésorerie, mais aussi le dossier des cotisations sociales ou encore des prix des produits. L'actu, c'est aussi ce grave accident. La nuit dernière, ça s'est passé à Saint-Thé. Un quinquagénaire qui circulait à trottinette électrique a été retrouvé au sol dans le secteur du musée d'art et d'industrie. Il a été gravement blessé et transporté au service d'échocage de l'hôpital Nord. Et puis, il y a la Ligue des Champions à suivre ce soir. Ce sera sans Lyon cette année. Pour ouvrir le bal de la phase régulière, Lille reçoit le Betis Séville. Le choc du soir, c'est Real Madrid-Inter Milan. Coup d'envoi, 21h.
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0: Anthony Perel.
1: Salut à tous, à la une, le mouvement pourrait durer 6 semaines. Ils ont été sur tous les fronts cet été, entament une grève ce mardi. Les pompiers dénoncent un système à bout de souffle. Les syndicats réclament des moyens supplémentaires, qu'ils soient financiers, humains et matériels. Ils demandent également une meilleure protection de leur santé. Eux se sont rassemblés à la mi-journée alors que le gouvernement a dévoilé son plan quasi pour climat, adaptation, sécheresse, incendie. Les syndicats dénoncent des mesures quasiment vides, jeu de mots. Après une mobilisation devant la sous-préfecture de Roanne hier, la profession était devant celle de Montbrison ce midi. La FDSEA 42 réclame des réponses concernant la thématique de la trésorerie, mais aussi le dossier des cotisations sociales ou encore des prix des produits. L'actu, c'est aussi ce grave accident. La nuit dernière, ça s'est passé à Saint-Thé. Un quinquagénaire qui circulait à trottinette électrique a été retrouvé au sol dans le secteur du musée d'art et d'industrie. Il a été gravement blessé et transporté au service d'échocage de l'hôpital Nord. Et puis, à la Ligue des Champions, à suivre ce soir, ce sera sans Lyon cette année. Pour ouvrir le bal de la phase régulière, Lille reçoit le Betis Séville. Le choc du soir, c'est Real Madrid-Inter Milan. Coup d'envoi, 21h.

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0: Eux se sont rassemblés à la mi-journée alors que le gouvernement a dévoilé son plan quasi pour climat, adaptation, sécheresse, incendie. Les syndicats dénoncent des mesures quasiment vides, jeu de mots. Après une mobilisation devant la sous-préfecture de Roanne hier, la profession était devant celle de Montbrison ce midi. La FDSEA 42 réclame des réponses concernant la thématique de la trésorerie, mais aussi le dossier des cotisations sociales ou encore des prix des produits. L'actu, c'est aussi ce grave accident. La nuit dernière, ça s'est passé à Saint-Thé. Un quinquagénaire qui circulait à trottinette électrique a été retrouvé au sol dans le secteur du musée d'art et d'industrie. Il a été gravement blessé et transporté au service d'échocage de l'hôpital Nord. Et puis, il y a la Ligue des Champions à suivre ce soir. Ce sera sans Lyon cette année. Pour ouvrir le bal de la phase régulière, Lille reçoit le Betis Séville. Le choc du soir, c'est Real Madrid-Inter de Milan. Coup d'envoi, 21h.
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0: Active, il est 16h. Bienvenue, c'est parti pour le drive de ce mardi après-midi. Laurent avec vous et tous les hits de la Loire. Bruno Mars, Avenir et Eva. Eva qui nous emmènera sur la piste juste après la météo. Avant ça, on fait le tour de l'actu en deux minutes. L'actu dans la Loire avec Anthony Perel à 16h. Salut Anthony.
1: Salut Laurent, salut à tous. À la une, le mouvement pourrait durer 6 semaines.

soins massacrés ou encore une baisse des salaires. La CGT CHU 42 parle d'une journée morte dans la fonction publique aujourd'hui. L'actu, c'est aussi ce grave accident. La nuit dernière, ça s'est passé à Saint-Étienne. Un quinquagénaire qui circulait en trottinette électrique a été retrouvé au sol dans le secteur du musée d'art et d'industrie. Il a été gravement blessé et transporté au service d'échocage de l'hôpital Nord.

0: Et c'est via une vidéo diffusée sur les réseaux sociaux que le CHU de Saint-Thé et la préfecture de la Loire tentent d'alerter au sujet des violences sexuelles subies par les mineurs. Le phénomène prend une ampleur préoccupante. En France, toutes les 3 minutes, un enfant est victime de violences sexuelles. Avis aux fans d'Angèle, la chanteuse vient d'ajouter une deuxième date pour son show à l'Arena de Décines. Ce sera le mercredi 3 novembre, mais de l'an prochain. Les places seront dispo dès demain matin. Le concert déjà programmé le lendemain, le 4 novembre 2027, est lui déjà complet. Et puis il y a du foot avec la Ligue des Champions à suivre ce soir. Ce sera encore sans Lyon cette année. Pour ouvrir le bal de la phase régulière, Lille reçoit le Betis Séville. Le choc du soir, c'est Real Madrid Inter de Milan. Coup d'envoi des rencontres 21h.
1: On passe à la météo maintenant, Anto.
0: Ouais, avec pour demain, pour le coup, un changement drastique de temps. On perd plus de 10 degrés par rapport à ce mardi. On pourrait même se réveiller sous les averses. Il fera une quinzaine de degrés au meilleur de la matinée, comptez une vingtaine max à l'après-midi avec une alternance nuages-soleil.
1: Eh ben merci Anthony, voici Eva pour démarrer cette nouvelle heure de son.

0: monde avec Damiano David sur Active. C'était Next Summer sur la radio de la Loire. 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Restez ici, on jouera d'ici une petite demi-heure. Céline Dion qu'on écoutera aussi tout à l'heure avec Destin dans un instant, version originale de Céline, à retrouver juste après Gims et Soleil à venir juste après ça.
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1: Allez, c'est l'heure d'apprendre des choses sur Active. Et aujourd'hui, on va parler d'un oiseau qui n'a pas toujours été aussi rose que le laisse présager son nom. Parce que les bébés flamants roses, eux, ne voient pas du tout leur vie en couleur. Au départ, ils sont plutôt en noir et blanc. À la naissance, un petit flamant rose, lui, est couvert d'un duvet blanc gris. Et pourtant, on l'appelle quand même flamant rose. Alors d'où vient cette fameuse couleur rose qu'il a un petit peu plus tard? Eh bien, faut le savoir, ça vient de son assiette. Les flamants se nourrissent notamment d'algues et de petits crustacés qui contiennent des pigments naturels appelés caroténoïdes. Et ce sont ces mêmes pigments qu'on retrouve par exemple dans certains aliments comme les carottes ou les tomates. Le flamant les absorbe grâce à son alimentation, son organisme les utilise ensuite pour colorer progressivement sa peau et surtout ses plumes. Résultat, plus il grandit, plus son plumage prend cette fameuse teinte rose, d'où son nom du coup, le flamant rose. Et ce phénomène est tellement lié à l'alimentation que dans certains zoos, les soigneurs veillent à fournir aux flamants les caroténoïdes nécessaires pour conserver leur couleur naturelle. Autrement dit, chez le flamant rose, la couleur est littéralement au menu. Alors la prochaine fois que vous en voyez un, dites-vous qu'il ne porte pas vraiment du rose, il l'a surtout dans son assiette. Voilà la Minute Culture sur Active, des histoires hautes en couleur comme ça pour donner du goût à votre savoir. Maroon 5 tout de suite pour le retour du son. On écoute Wait sur Active, il y aura aussi Manon Lisa dans le prochain quart d'heure et Sia avant de jouer ensemble pour le concert Génération Céline.

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0: comme les hits de la Loire, hein. Ils sont inarrêtables ici en ce mardi après-midi. Doechi dans un instant. Et avant ça, on va jouer avec Céline.
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1: Et ouais, vous vivrez la magie des succès inoubliables de Céline Dion et découvrirez l'héritage musical incomparable de cette légende vivante, notamment au Zénith de Saint-Etienne le 2 octobre, mais aussi au Scarabée de Rouen à Riorges le 3 octobre. On vous offre vos places tout au long de cette semaine. Il faut répondre à notre petit quiz Céline, on vous teste quand même sur vos connaissances. Je vous demandais quel était l'album qui arrivait juste après, deux dans la collaboration Dion-Goldman. La bonne réponse était la B. S'il suffisait d'aimer, qui est sorti le 8 septembre 1998, 3 ans après deux, Jean-Jacques Goldman qui signe toutes les chansons, sauf Papillon et Terre, sur cet album qui a été écrit par Eric Benzi. Le disque contient notamment Zora Souris, S'il suffisait d'aimer et On ne change pas. Zora Souris qui dénonce le racisme et prône la tolérance d'ailleurs, tandis que On ne change pas revient sur l'enfance et l'adolescence. En 98, Céline est déjà une superstar mondiale, mais elle continue à consacrer un album entier à son public francophone. La réponse B était donc la bonne réponse. Voilà, et puis si vous voulez gagner vos places, restez branchés sur Active. On continue de jouer ensemble tout au long de cette semaine. Bel après-midi, bon mardi, avec dans un instant les infos. À 17h, ce sera après Lusa et Bleu Soleil.

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Belle fin de journée, bon mardi, avec Kalema dans un instant et Offenbach et Star Sailor sur Active. Avec Kalema dans un instant et Offenbach et Star Sailor sur Active, on va écouter Fall to the Floor.

0: de trésorerie, de cotisations sociales ou encore de prix des produits. Quasiment au même moment, ce sont les soignants qui se sont regroupés sur le rond-point de l'hôpital Nord pour dénoncer les conditions de travail jugées exécrables, des organisations de travail dangereuses, une offre de soins massacrée ou encore des salaires trop bas. La CGT-CHU 42 parle d'une journée morte de la fonction publique. L'actu, c'est aussi ce grave accident la nuit dernière. Ça s'est passé dans le centre-ville de Saint-Thé. Un quinquagénaire qui circulait à trottinette électrique a été retrouvé au sol dans le secteur du musée d'art et d'industrie. Il a été gravement blessé et transporté au service d'échocage de l'hôpital Nord. Et c'est via une vidéo diffusée sur ses réseaux sociaux que le CHU de Saint-Thé, mais également la préfecture de la Loire, tente d'alerter au sujet des violences sexuelles subies par les mineurs. Le phénomène prend, je cite, une ampleur préoccupante selon les services de l'État. En France, toutes les 3 minutes, un enfant est victime de violences sexuelles. Et puis, après un break d'une année, il est officiellement de retour. Le festival Positive Éducation se tiendra à Saint-Thé les vendredis 6 et samedi 7 novembre prochain. Il y aura 3 scènes, une jauge réduite, mais la promesse d'une édition plus intime. Après une pause en 2025, l'événement qui met à l'honneur la musique électronique née dans la capitale nigérienne se tiendra sur son site historique, autrement dit du côté de la cité du design.
1: La météo maintenant, Anthony.
0: Eh bien, on part sur un changement drastique de temps. Pour demain, on perd plus de 10 degrés par rapport à aujourd'hui. On pourrait même se réveiller sous les averses. Il fera une quinzaine de degrés au meilleur de la matinée. Et puis compter une vingtaine max l'après-midi avec une alternance nuages, soleil un peu partout.
1: Ben merci Anto. Voici Offenbach et Star Sailor avant de jouer ensemble avec le casse-tête.
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1: Le casse-tête, comme tous les soirs, votre énigme à résoudre en 15 minutes et sans tricher dans le Drive Active. On se concentre sur le chemin du retour à la maison, on fait bosser un petit peu les neurones. Écoutez bien l'énigme de ce soir. Vous avez 6 pommes dans un panier. Vous devez en donner une à chacun de 6 enfants qui sont devant vous, tout en laissant une pomme dans le panier. Comment est-ce que vous faites ? Vous avez un panier dans lequel il y a 6 pommes. Devant vous, vous avez 6 enfants. Vous devez donner une pomme entière à chacun des 6 enfants, tout en laissant une pomme dans le panier. Comment est-ce que vous faites ? Je vous laisse réfléchir, on vous donne la réponse dans 5 minutes.
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1: Allez, pendant que vous réfléchissez à notre énigme, on va écouter le remix de Sean Paul par Riviera. C'est She Doesn't Mind à venir avec un point sur la route aussi, bougez pas.
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1: 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Et avant le retour des hits, Anthony, la route ?
35: Oui, avec seulement deux difficultés. On a le pont de Givor qui est chargé, ce dans les deux sens de circulation. Dans la Loire, Roanne et Forêt, ça roule bien. Par contre, à Saint-Thé, c'est la grosse galère sur la RN88. Vous êtes quasiment à l'arrêt juste après l'échangeur de Terre-Noire. Vous allez être à l'arrêt complet jusqu'au Parc de l'Europe. Et puis après, vous allez rouler en accordéon jusqu'au viaduc de la Récamari à cause de la réduction de la chaussée sur une seule voie quand vous partez, évidemment, en direction de Londen.
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les soirs, on vous fait bûcher sur le chemin du retour à la maison avec nos énigmes. C'est le casse-tête. Vous avez 6 pommes ce soir dans un panier et devant vous 6 enfants. Et vous devez donner une pomme entière à chacun des 6 enfants tout en laissant une pomme dans le panier. Je vous demandais comment vous faites pour réaliser cet exploit. Eh oui, parce qu'à première lecture, comme ça, une fois qu'on a donné 6 pommes à chaque enfant, il n'y a plus rien dans le panier. Sauf si vous donnez la dernière pomme avec le panier au 6e enfant. Et là, vous avez bien donné une pomme à 5 enfants et une pomme plus un panier au 6e enfant. Ça fonctionne. Voilà, pas besoin d'essayer de couper les pommes en petits quartiers. Ça fonctionne très bien comme ça. La pomme et le panier, et on est débarrassé. Allez, dans un instant...

0: sur la radio de la Loire. On va écouter Angèle juste après l'actu en une minute à 17h30. Les infos, Anthony Perel.
1: Et à la une, ils se sont dispersés vers 15h. Un rassemblement intersyndical avait lieu cet après-midi devant le CHU de Saint-Étienne. Le but, dénoncer les conditions de travail jugées exécrables, des organisations de travail dangereuses, une offre de soins détériorée, des salaires trop bas. La CGT CHU 42 voulait faire de ce mardi une journée morte de la fonction publique. Lui a été transféré au CHU de Saint-Étienne, justement dans un état grave à la suite de cet accident de trottinette électrique cette nuit. Vers 1h du matin, un homme d'environ 50 ans a été retrouvé au sol rue Claude Delaroy. Pris en charge par les pompiers, le SMUR, il a été transporté au service d'échocage du CHU de l'Hôpital Nord. Avis aux fans d'Angèle, la chanteuse vient d'ajouter une deuxième date pour son show à l'Arena de Décines dans le Rhône voisin. Ce sera le mercredi 3 novembre, mais de l'an prochain. Les places sont dispo dès demain matin. Le concert déjà programmé le lendemain, le 4 novembre 2027, est lui d'ores et déjà complet. Et puis il y a du foot à suivre ce soir avec la Ligue des Champions. Ce sera encore sans Lyon cette année pour le bal de la phase régulière. Lille reçoit le Betis Séville. Le choc du soir, c'est Real Madrid-Inter Milan. Coup d'envoi des affiches, 21h.
0: Eh ben merci Anthony, l'actu revient dans une demi-heure sur Active. D'ici là, on va retrouver Valentin Barthévian pour l'actu média. Ce sera après Angèle sur Active.

0: Et belle fin de journée tout le monde avec le Drive Active et tous les hits de la Loire dans un instant. Tame Impala et Jenny des Blackpink à retrouver juste après l'actu média avec Valentin Barthévian. Salut Val.
1: Ouais, salut Laurent, bonsoir à tous.
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1: Et bien c'est TF1 qui termine en tête des audiences hier soir avec les deux premiers épisodes de La Cible. Vous étiez 3 660 000 curieux. M6 est deuxième avec L'Amour est dans le Pré qui a attiré 3 150 000 téléspectateurs. Et puis France 3 est troisième avec une rediffusion de la série Commissaire Dupin qui a rassemblé 1 650 000 personnes. On passe maintenant aux dernières actus du petit écran. D'abord, justement, vous avez peut-être regardé la série La Cible hier diffusée sur TF1. Eh bien, sachez que le tournage a été perturbé pendant un temps puisque l'acteur Thomas Sisley s'était blessé lors d'une cascade. C'était carrément le premier jour du tournage. Il s'est en fait claqué le mollet, pas évident quand on sait qu'il court beaucoup dans cette série. En conséquence, il y a eu 2 semaines d'arrêt, en tout cas, vous l'avez vu, ça ne l'a pas empêché de jouer son rôle à fond. Et puis, plusieurs personnalités vont se confier dans un documentaire événement diffusé sur M6. C'est une information dévoilée par le site internet Pure Media, ça va s'appeler Cancer, la vie devant, et il sera diffusé prochainement. En plus d'Anonyme, il y aura donc plusieurs personnalités comme Florent Pagny, Carla Bruni, Jarry ou encore Bernard de la Villardière. Tous vont revenir sur leur expérience personnelle. Un des objectifs du documentaire, c'est de transmettre un message d'espoir. Aujourd'hui, 67% des cancers se guérissent et selon l'Institut Gustave Roussy, un chiffre qui grimpera à 80% en 2040. On passe maintenant au programme télé de ce soir. Sur TF1, on continue avec Koh-Lanta All Stars. Si vous êtes plutôt musique, rendez-vous sur France 2 avec Il était une voix, Céline Dion. Sur France 3, c'est La Stagiaire. Si vous appelez sur France 4, c'est que vous aimez le théâtre. On nous propose la pièce Ring, variation de couple. Sur France 5, c'est Mécanique du journalisme. On va s'intéresser à l'affaire Cahuzac. Et puis sur M6, on va pouvoir regarder la suite de la série dramatique 911.

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34: Oui, avec pas de changement par rapport à 17h20 tout à l'heure, c'est toujours très compliqué au niveau du nœud de Ternay dans les deux sens de circulation à la frontière Loire, Rhône, Isère et puis à Saint-Thé. Ça va un peu mieux sur la N88, même si vous allez bouchonner après le Parc de l'Europe jusqu'à la Récamari en direction de Firminy. A priori, on a un petit accrochage entre le stade Geoffroy Guichard et Méon quand vous partez en direction de Terre Noire, ce qui occasionne des grosses perturbations donc dans le sens Geoffroy Guichard Terre Noire, et de l'autre côté, vous roulez en accordéon entre Terre Noire et ce même stade Geoffroy Guichard en direction de l'hôpital Nord.
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son d'Ariana Grande sur Active, c'était We Can't Be Friends sur la radio de la Loire, alors que c'est totalement faux. 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Mettez des petits cœurs, des petits pouces en l'air pendant qu'on écoute DJ Goya avec Jason Derulo et Melody. Voici Michiko.

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0: Active, il est 18h. Belle fin de journée tout le monde, bon mardi avec dans un instant Lady Gaga sur Active et Shakira et Burna Boy, c'est l'hymne du mondial. On va écouter Die Die dans un instant, il y aura la météo aussi juste après l'actu en 2 minutes à 18h. On fait un petit détour par la rédac avec Anthony Perel. Salut Anthony.
1: Salut Laurent, bonsoir à tous. À la une, le mouvement pourrait durer 6 semaines. Ils ont été sur tous les fronts cet été, notamment lutté contre les incendies. Ils ont entamé une grève ce mardi. Les pompiers dénoncent un système qui est désormais à bout de souffle. Les syndicats de la profession demandent des moyens supplémentaires, qu'ils soient financiers, humains, matériels. Ils réclament également une meilleure protection de la santé des soldats du feu en France. Eux se sont rassemblés à la mi-journée alors que le gouvernement a dévoilé son plan quasi pour climat, adaptation, sécheresse, incendie. Les syndicats dénoncent des mesures quasiment vides. Après une mobilisation devant la sous-préfecture de Rouen, hier, la profession était devant celle de Montbrison ce midi. La FDSEA 42 réclame des réponses concernant notamment les thématiques de trésorerie, de cotisations sociales ou encore de prix des produits. Eux se sont dispersés vers 15h. Un rassemblement intersyndical avait lieu cet après-midi devant le CHU de Saint-Thé. Le but, dénoncer les conditions de travail exécrables, des organisations de travail jugées dangereuses, une offre de soins détériorée et des salaires trop bas. La CGT CHU 42 voulait faire de ce mardi une journée morte de la fonction publique. L'actu, c'est aussi ce grave accident qui s'est déroulé la nuit dernière. Ça s'est passé à Saint-Thé. Un quinquagénaire qui circulait en trottinette électrique a été retrouvé au sol dans le secteur du musée d'art et d'industrie.

0: Après une pause en 2025, l'événement qui met à l'honneur la musique électronique née dans la capitale nigérienne se tiendra sur son site historique de la Cité du Design.
1: La météo maintenant, Anthony, le temps pour demain.
0: Eh bien, on change tout, Laurent. On perd déjà 10 degrés par rapport à aujourd'hui. On pourrait même se réveiller sous des averses. Il fera une quinzaine de degrés au meilleur de la matinée, puis compter une vingtaine max seulement l'après-midi, avec une alternance nuage-soleil au programme.
1: Eh bien, merci Anthony. Voici Shakira et Burna Boy. Lady Gaga arrive aussi, et vos concerts, aux places de concert pour Génération Céline dans le prochain.

0: Lady Gaga, Bradley Cooper sur Active, c'était Shallow. Dans un instant, c'est le remix d'Elena. On va écouter Mauvais Garçon, on fera un point sur la route aussi. Mais d'abord, on va jouer avec les plus grands hits de Céline.
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37: Oui, avec toujours cette grosse galère au niveau du nœud de Ternay à la jonction A7 à 46 à 47 quand vous voulez rentrer chez nous. Et bien c'est compliqué, Roanne et Forêt, RAS, et par contre à Saint-Thé, bah, vous connaissez la musique, c'est toujours compliqué pour passer le viaduc de la Récamarie dans le sens Saint-Chamond-Firmini à cause des travaux dans le secteur et la réduction de la chaussée sur une voie, pour le reste c'est fluide.
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1: 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En attendant, Camilia Cabello pour les hits. Voici Havana avant les infos.

0: Enya Cabello sur Active. C'était Havana sur la radio de la Loire. On va écouter Angèle juste après l'actu en une minute. Les infos à 18h30, Anthony Perel.
1: Et à la une cet après-midi de Grogne, dans le sud du département, les soignants se sont regroupés sur le rond-point de l'hôpital Nord pour dénoncer les conditions de travail jugées exécrables, des organisations dangereuses, une offre de soins, je cite, massacrée ou encore des salaires trop bas. La CGT CHU 42 parle d'une journée morte dans la fonction publique ce mardi. Lui a été transféré au CHU justement dans un état grave à la suite d'un accident de trottinette électrique. Ça s'est passé la nuit dernière à Saint-Thé. Vers 1h du matin, un homme d'environ 50 ans a été retrouvé au sol, rue Claude Delarue. La Roa, prise en charge par les pompiers puis le SMUR, il a été transporté au service d'échocage de l'hôpital Nord. Avis aux fans d'Angèle, la chanteuse vient d'ajouter une deuxième date pour son show à l'Arena de Décines dans le Rhône voisin. Ce sera le mercredi 3 novembre, mais de l'an prochain. Les places, elles sont dispo dès demain, 10h. Soyez donc vigilants. Le concert programmé le 4 novembre, le lendemain, est lui déjà complet depuis quelques temps. Et puis, il y a la Ligue des champions de foot ce soir avec Lyon qui ne sera pas dans la compétition cette année encore. Pour ouvrir le bal de la phase régulière, Lille reçoit le Betis Séville. Et puis, le choc du soir, c'est Real Madrid Inter Milan, coup d'envoi 21h.
0: Merci Anthony, on te retrouve dans un instant pour la traîne du jour aussi, on ira sur les réseaux avec toi juste après UGEL.

0: Le son du gel sur Active, c'était Moving to the Sun. Il y a Robbie Williams qui arrive dans un instant, juste après la traîne du jour. Si vous l'avez raté ce matin dans le plus grand morning de la Loire, session de rattrapage avec Anthony Perel.
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3: Et voici l'heure de retrouver Anthony Perel avec la traîne du jour. Salut Anto.
4: Salut Christophe, salut Valentin, ça va bien?
5: Salut Anto, ça va, nickel, et toi?
4: Ça va moins bien dans une minute trente. Aujourd'hui, on va parler d'un épineux sujet. Je sais que vous en parlez régulièrement entre vous, tous là, ceux de la matinale. Les ex, voilà, des fois on se sépare bien, on reste même potes, parfois on devient ennemi, bon c'est la vie. Et on a un petit génie qui s'appelle Ayam Salim Shady, avec évidemment Slim Shady, sur les réseaux, qui a eu une idée de génie, réunir toutes ses ex dans un même groupe WhatsApp.
6: Coucou mes foufouna, comme j'arrive pas bien à me remettre dans une relation et tout, je voulais un peu voir avec vous, qu'on discute un peu tous les six, de ce que vous pensez qui n'a pas été avec moi, du problème que j'ai pu avoir, pour que voilà, je puisse avancer, qu'on puisse avancer tous ensemble. Donc si vous avez des petites remarques, des trucs que je pourrais améliorer, sauf Sarah, parce que je t'ai trompé, je vais peut-être même t'enlever du groupe.
4: Ouais, alors évidemment, hein, je pense que Sarah elle a pas mal de reproches à faire. Évidemment, après cette vidéo, on n'a plus de nouvelles du côté de Salim Shady jusqu'à la semaine dernière, et ce, comeback.
6: Salut, salut mes petites foufounas, j'espère que vous allez bien. Donc voilà, je me suis permis de refaire un groupe parce que la dernière fois, sauf des insultes, j'avais pas eu grand chose.
4: Alors, tu m'étonnes, vous auriez fait quoi vous?
7: Bah la même chose, des insultes.
4: Ouais, allez, qu'est-ce qui va nous pondre cette fois, on se demande tous.
6: Là c'est pour autre chose que je vous contacte, y a pas de souci. C'est juste que voilà, c'est un peu compliqué pour tout le monde en ce moment. Donc du coup voilà, ça vous dérange pas trop de me rembourser un petit peu les dépenses que j'ai pu faire pour vous, parce que j'ai pu remarquer que ça m'avait coûté cher à quelques moments. Donc voilà, sauf toi Sarah, parce que toi je t'ai trompé, je vais te demander de me rembourser seulement 60%, pour le reste on sera d'accord. Là je vois par exemple Juliette, le 30 juin 2019, 3,40€ de carburant pour aller jusque chez toi, 25€ en cinéma pour Aminata le 20 octobre 2021, donc voilà.
4: Ouais, le mec il a vraiment pris tout en note. En même temps, au prix de l'essence, on comprend qu'il puisse revenir vers ses filières. Il n'y a pas de prescription, il revient avec des années en arrière. Mais bon, dans le fond, l'idée elle peut être intéressante, surtout bah, pour les vieux. Christophe, toi t'es un gentleman. Imagine si tu te fais rembourser tous les frais depuis un demi-siècle. Bon allez, c'est bon, tu peux racheter tes derniers trimestres et t'es à la retraite demain. C'est pas beau ça?
7: Ouais, mais je fais pas moi.
4: Tu restes gentleman jusqu'au bout toi?
7: Mais exactement, ouais.
4: Bon toi Valentin, t'es un peu jeune.
5: Moi je suis marié donc j'ai pas de problème.
4: Tout de suite.
7: Bon, pour savoir, nous on parle pas de nos ex, on parle juste du présent et du futur dans le plus grand morning de la Loire.
4: Mais tu sais que le présent d'aujourd'hui, c'est les ex de demain.
7: Non, ou pas.
4: Qu'est-ce qui raconte?
7: Confirme, Valentin.
5: Non, pas du midi, n'importe quoi.
7: Tu peux sortir du studio maintenant.
4: Allez,
7: Anthony Perel, c'était la traîne du jour à retrouver sur les réseaux et sur notre site en podcast. À bientôt, salut.
4: Salut.
7: Salut Anthony. La traîne

0: Robbie Williams sur Active, c'est peut-être Trippin sur la radio de la Loire. 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Nous, on va écouter Gims dans un instant avec Sting. Le son, c'est Reste. Ça arrive avec Un Point sur la Route aussi. Bougez pas, il y aura la Minute Culture. On va parler des flamants roses. Est-ce qu'ils sont vraiment roses, les flamants roses? Bah, pas vraiment. Je vais tout vous raconter dans un instant.
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28: Ouais, Laurent, ça coince. Dans le sud du département et notamment à Saint-Thé où le viaduc de la Récamari est bien chargé quand vous venez de l'échangeur de Terre-Noire et que vous voulez repartir ensuite en direction de Londres. C'était Jacquane dans le Rouennais, le Forêt, bonne route.
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1: Allez, c'est l'heure d'apprendre des choses sur Active. Et aujourd'hui, je vais vous parler d'un oiseau qui porte relativement mal son nom à la naissance, le flamant rose. Parce qu'en fait, il n'a pas toujours été rose, le flamant rose. À la naissance, ils commencent leur vie en gris et blanc. Ils ne voient pas la vie en rose, les flamants roses. Non, ils sont recouverts de ce duvet un peu monochrome. Et cette couleur rose n'arrive que plus tard, grâce à leur assiette. Oui, les flamants se nourrissent notamment d'algues et de petits crustacés qui contiennent des pigments naturels appelés caroténoïdes. Pas facile à dire, c'est plus facile à manger. Ce sont les mêmes pigments, en tout cas, qu'on retrouve par exemple dans les carottes, dans les tomates également. Le flamant les absorbe et grâce à son alimentation, son organisme les utilise ensuite pour colorer progressivement sa peau et surtout ses plumes. Résultat, plus il grandit, plus son plumage prend cette fameuse teinte rose. Et ce phénomène est tellement lié à son alimentation que dans certains zoos, les soigneurs veillent à fournir aux flamants les caroténoïdes nécessaires pour conserver leur couleur naturelle. Autrement dit, chez le flamant rose, la couleur est littéralement au menu. Et la prochaine fois que vous en verrez un, vous vous direz qu'il ne porte pas vraiment du rose, il l'a surtout dans son assiette. Voilà la Minute Culture sur Active, des histoires hautes en couleurs pour donner du goût à votre savoir. Voici Just Ben et Smile pour le retour du son. On écoute le remix de César's, c'est Jack It Out pour nous conduire jusqu'à 19h. La météo et les infos arrivent juste derrière avec Anthony Perel. Belle fin de journée tout le monde avec le Drive Active.

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0: Et il est 19h. Très belle fin de journée tout le monde avec le Drive Active qui continue. Teddy Swims dans un instant et Alvaro Soler. Le retour des hits dans 2 minutes, le temps de faire un point sur la météo, l'actu dans la Loire avant ça, les infos à 19h avec Anthony Perel. Salut Anthony.
1: Salut Laurent, bonsoir à tous. À la une, le mouvement pourrait durer jusqu'en octobre prochain. Ils ont été sur tous les fronts cet été, ont notamment lutté contre les méga-feux. Et bien, ils ont entamé une grève ce matin. Les pompiers dénoncent un système qui est arrivé au bout. Les syndicats réclament des moyens supplémentaires, qu'ils soient humains, matériels, financiers. Ils demandent également une meilleure protection de la santé des soldats du feu. Eux se sont rassemblés à la mi-journée, alors que le gouvernement a dévoilé son plan quasi pour climat, adaptation, sécheresse, incendie. Les syndicats dénoncent des mesures quasi en vide. Après une mobilisation devant la sous-préfecture de Roanne hier, la profession était devant celle de Montbrison ce midi. À l'appel de la FDSEA, les paysans réclament des réponses concrètes sur les thématiques de trésorerie, de cotisations sociales ou encore de prix des produits. Eux se sont dispersés vers 15h. Un rassemblement intersyndical avait aussi lieu cet après-midi devant le CHU de Saint-Thé. Le but dénonçait les conditions de travail jugées, je cite, exécrables, des organisations de travail dangereuses, une offre de soins détériorée et des salaires trop bas. La CGT 42 voulait faire de ce mardi une journée morte pour la fonction publique. L'actu, c'est aussi ce grave accident qui s'est produit la nuit dernière. Ça s'est passé à Saint-Thé. Un homme âgé d'une 50aine d'années qui circulait en trottinette électrique a été retrouvé au sol dans le secteur du musée d'art et d'industrie. Il a été gravement blessé et transporté au CHU au service des chocages. C'est via une vidéo diffusée sur les réseaux sociaux que le CHU de Saint-Thé et la préfecture de la Loire ont tenté d'alerter au sujet des violences sexuelles subies par les mineurs, un phénomène qui prend de l'ampleur selon les services de l'État. Dans notre pays, toutes les 3 minutes, un enfant est victime de violences sexuelles. Et puis, après un break d'une année, il est de retour. Ça va plaire aux fans de musique électro. Le Festival Positive Éducation se tiendra bien à Saint-Thé les vendredis 6 et samedi 7 novembre prochain. Il y aura 3 scènes, une jauge réduite, mais la promesse d'une édition plus intime après une pause en 2025. L'événement qui met à l'honneur la musique électro, née dans la capitale nigérienne, se tiendra sur son site historique, autrement dit du côté de la cité du design.
0: On passe à la météo, Anto.
1: Et bien pour demain, changement drastique de temps. On perd plus de 10 degrés par rapport à aujourd'hui dans la Loire. On pourrait même se réveiller sous les averses. Il fera une 15aine de degrés au meilleur de la matinée. Et puis l'après-midi, comptez une 20aine de degrés max sur tout le territoire avec une alternance nuages-soleil. Bonne soirée, à demain.
0: Merci Anthony, voici Teddy Swims tout de suite on démarre une nouvelle heure de son avec Monsieur José.

0: Alvaro Soler sur Active et Jennifer Lopez, c'était El Mismo Sol sur la radio de la Loire. Et j'adore, on est au mois de septembre, il y a la foire de Saint-Etienne qui approche à la fin du mois. 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Nous, on va écouter Sound of Legend d'ici là et Lou Béga en souvenir avant l'actu média.
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0: sur Active, c'était le number 5 sur la radio de la Loire. Dans un instant, la traîne du jour, Anthony Perel nous emmènera sur les réseaux. On écoutera Louane avant ça pour les hits, mais d'abord on va parler médias avec Valentin. Salut Val.
1: Yes, salut à tous.
0: Tu viens nous parler médias, il y a le programme, il y a l'actu évidemment du PAF et puis les audiences pour commencer.
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1: Eh bien c'est TF1 qui termine en tête des audiences hier soir avec les deux premiers épisodes de La Cible. Vous étiez 3 660 000 curieux. M6 est deuxième avec L'Amour est dans le Pré qui a attiré 3 150 000 téléspectateurs. Et puis France 3 est troisième avec une rediffusion de la série Commissaire Dupin qui a rassemblé 1 650 000 personnes. On passe maintenant aux dernières actus du petit écran. D'abord, justement, vous avez peut-être regardé la série La Cible hier diffusée sur TF1. Eh bien, sachez que le tournage a été perturbé pendant un temps puisque l'acteur Thomas Sisley s'était blessé lors d'une cascade. C'était carrément le premier jour du tournage. Il s'est en fait claqué le mollet, pas évident quand on sait qu'il court beaucoup dans cette série. En conséquence, il y a eu 2 semaines d'arrêt. En tout cas, vous l'avez vu, ça ne l'a pas empêché de jouer son rôle à fond. Et puis, plusieurs personnalités vont se confier dans un documentaire événement diffusé sur M6. C'est une information dévoilée par le site internet Pure Média. Ça va s'appeler Cancer, la vie devant, et il sera diffusé prochainement. En plus d'Anonyme, il y aura donc plusieurs personnalités comme Florent Pagny, Carla Bruni, Jarry ou encore Bernard de la Villardière. Tous vont revenir sur leur expérience personnelle. Un des objectifs du documentaire, c'est de transmettre un message d'espoir. Aujourd'hui, 67% des cancers se guérissent et selon l'Institut Gustave Roussy, un chiffre qui grimpera à 80% en 2040. On passe maintenant au programme télé de ce soir. Sur TF1, on continue avec Koh-Lanta All Stars. Si vous êtes plutôt musique, rendez-vous sur France 2 avec Il était une voix, Céline Dion. Sur France 3, c'est La Stagiaire. Si vous appelez sur France 4, c'est que vous aimez le théâtre. On nous propose la pièce Ring, variation de coupe. Sur France 5, c'est Mécanique du journalisme. On va s'intéresser à l'affaire Cahuzac. Et puis sur M6, on va pouvoir regarder la suite de la série dramatique 911.

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1: Louane sur Active, c'était Conduire. Thérapie Taxi dans un instant. Et les réseaux avant ça, Anthony Perel nous conduit jusque sur les meilleurs trends. Ça s'est passé ce matin dans le morning.
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4: Et voici l'heure de retrouver Anthony Perel avec la trend du jour. Salut Anto.
5: Salut Christophe, salut Valentin, ça va bien?
6: Salut Anto, ça va nickel et toi?
5: Ça va moins bien dans une minute trente. Aujourd'hui on va parler d'un épineux sujet. Je sais que vous en parlez régulièrement entre vous, tous là, ceux de la matinale. Les ex, voilà, des fois on se sépare bien, on reste même potes, parfois on devient ennemi, bon c'est la vie. Et on a un petit génie qui s'appelle Ayam Salim Shady, avec évidemment Slim Shady, sur les réseaux, qui a eu une idée de génie, réunir toutes ses ex dans un même groupe WhatsApp.
7: Coucou mes foufouna, comme j'arrive pas bien à me remettre dans une relation et tout, je voulais un peu voir avec vous, qu'on discute un peu tous les six de ce que vous pensez qui a pas été avec moi, du problème que j'ai pu avoir, pour que voilà, je puisse avancer, qu'on puisse avancer tous ensemble. Donc si vous avez des petites remarques, des trucs que je pourrais améliorer, sauf Sarah, parce que je t'ai trompé, je vais peut-être même t'enlever du groupe.
5: Ouais, alors évidemment, hein, je pense que Sarah, elle a pas mal de reproches à faire. Évidemment, après cette vidéo, on n'a plus de nouvelles du côté de Salim Shady jusqu'à la semaine dernière, et ce, comeback.
8: Salut, salut mes petites foufounas, j'espère que vous allez bien. Donc voilà, je me suis permis de refaire un groupe parce que la dernière fois, sauf des insultes, j'avais pas eu grand chose.
5: Alors, tu m'étonnes, vous auriez fait quoi vous?
9: Bah la même chose, des insultes.
5: Ouais, allez, qu'est-ce qui va nous pondre cette fois, on se demande tous.
8: Là c'est pour autre chose que je vous contacte, y a pas de souci. C'est juste que voilà, c'est un peu compliqué pour tout le monde en ce moment. Donc du coup voilà, ça vous dérange pas trop de me rembourser un petit peu les dépenses que j'ai pu faire pour vous, parce que j'ai pu remarquer que ça m'avait coûté cher à quelques moments. Donc voilà, sauf toi Sarah, parce que toi je t'ai trompé, je vais te demander de me rembourser seulement 60%, pour le reste on sera d'accord. Là je vois par exemple Juliette, le 30 juin 2019, 3,40€ de carburant pour aller jusque chez toi, 25€ en cinéma pour Aminata le 20 octobre 2021, donc voilà.
5: Ouais, le mec il a vraiment pris tout en note. En même temps, au prix de l'essence, on comprend qu'il puisse revenir vers ses filières. Il n'y a pas de prescription, il revient avec des années en arrière. Mais bon, dans le fond, l'idée elle peut être intéressante, surtout bah, pour les vieux. Christophe, toi t'es un gentleman. Imagine si tu te fais rembourser tous les frais depuis un demi-siècle. Bon allez, c'est bon, tu peux racheter tes derniers trimestres et t'es à la retraite demain. C'est pas beau ça?
9: Ouais, mais je fais pas moi.
5: Tu restes gentleman jusqu'au bout toi?
9: Mais exactement, ouais.
5: Bon toi Valentin, t'es un peu jeune.
6: Moi je suis marié donc j'ai pas de problème.
5: Tout de suite.
9: Bon, pour savoir, nous on parle pas de nos ex, on parle juste du présent et du futur dans le plus grand morning de la Loire.
5: Mais tu sais que le présent d'aujourd'hui, c'est les ex de demain.
9: Non, ou pas.
5: Qu'est-ce qu'il raconte?
9: Confirme, Valentin.
6: Non, pas du midi, n'importe quoi.
9: Tu peux sortir du studio maintenant. Allez, Anthony Perel, c'était la traîne du jour à retrouver sur les réseaux et sur notre site en podcast. À bientôt, salut.
5: Salut.
9: Salut Anthony.
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0: Taxi sur Active, c'était Hit Sale sur la radio de la Loire. Elle n'a fait aucun hit sale, je vous le garantis, c'est que des hits bien propres.
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0: Et je vous garantis qu'on aime chanter, s'égosiller et danser avec ses plus grands hits. Céline Dion qui est à Paris pour une série de concerts dès ce week-end. 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Alex Warren d'ici là et Lizzo arrive avec le rappel du casse-tête.
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0: sur Active, c'était Joyce sur la radio de la Loire.
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0: Et comme tous les soirs, on vous fait réfléchir dans le Drive avec des énigmes à résoudre tous les jours à 17h10. Le casse-tête, session de rattrapage. Hein. Si vous l'avez raté, on vous offrait 6 pommes. On met les 6 pommes dans un panier ce soir. Vous êtes devant vous 6 enfants et vous devez donner une pomme à chacun des 6 enfants tout en laissant une pomme dans le panier. Je vous demandais comment vous faites pour réaliser cet exploit. Vous avez 6 pommes dans un panier, vous devez donner une pomme à chacun des 6 enfants qui sont face à vous tout en laissant une pomme dans le panier. Comment vous faites? Et non, on ne découpe pas les pommes puisque les pommes doivent être entières. On ne mange pas la moitié de la pomme non plus. Non, la bonne réponse, c'est tout simplement de donner la 6e pomme au 6e enfant avec le panier. Bah oui, vous donnez 5 pommes aux 5 premiers enfants, puis au 6e, vous lui laissez le panier avec la 6e pomme. Comme ça, il a aussi sa pomme. Il a un panier gratos en plus. Et vous avez respecté la consigne. Vous avez laissé la dernière pomme dans le panier. Bravo si vous aviez la bonne réponse.
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0: Et prochain casse-tête.

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0: avez grandi avec Goldorak et l'inspecteur Gadget.
1: Et là qui va là.
0: 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Didi nanana.

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1: Ouais, radio.